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1: 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Bonjour à tous, à la une de l'actualité, l'ancien Premier ministre Édouard Balladur est mort à l'âge de 97 ans. Sa famille a annoncé son décès hier soir à Paris. Il avait dirigé le gouvernement de 1993 à 1995 sous François Mitterrand, Emmanuel Macron, Sébastien Lecornu ou encore Nicolas Sarkozy ont salué la mémoire d'une figure majeure de la Ve République. Plus de 11 600 000 élèves reprennent le chemin de l'école aujourd'hui en France. Écoliers, collégiens et lycéens font leur rentrée au lendemain de celle des enseignants. Au total, près de 852 000 professeurs sont mobilisés. Plusieurs changements entrent en vigueur aujourd'hui en ce 1er septembre. Le prix repère du gaz augmente. Les premières prescriptions d'arrêt maladie seront limitées à 31 jours. L'indemnisation chômage après une rupture conventionnelle sera réduite. Et la facturation électronique devient aussi obligatoire pour des millions d'entreprises. Et du sport en tennis, la déception hier pour Arthur Fils à l'US Open. Le numéro 1 français a été éliminé au premier tour par Stefanos Tsitsipas. Passe en 4-7. C'est fini aussi pour Valentin Royer, Giovanni Pecci Perricard. Quentin Alice et Adrien Manarino se sont qualifiés pour le deuxième tour, tout comme Diane Parry chez les dames. Loïse Boisson a été battue en 3-7 par l'américaine Emma Navarro.
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3: Et dans votre ciel de Camargue pour cette rentrée, ce mardi 1er septembre, eh bien nous allons retrouver un ciel peu nuageux dès le matin, tout autour de du bassin méditerranéen, plus aux alentours de Montpellier, Arles, Nîmes. Eh bien nous allons avoir des températures aux alentours de 27 degrés. Et dans l'après-midi, eh bien, quelques nuages devront un petit peu voiler le ciel et le soleil. Les températures restent chaudes, 30 degrés, et le vent souffle de manière assez faible puisqu'il sera de 20 km/h environ. Pour ce mardi, n'oublions pas de souhaiter déjà une bonne rentrée à tous les élèves, et puis également une bonne fête aux Gilles ainsi qu'aux Josué.

Bonjour à tous, les prévisions pour cette nouvelle journée, l'horoscope de ce 1er septembre avec les béliers. Loin de vous laisser abattre face aux problèmes, vous relèverez tous les défis haut la main. Taureau, prenez position et défendez vos arguments. Les gémeaux, la prudence sera de mise, ne prenez pas de décision à la hâte. Cancer, ne relâchez pas vos efforts, vos projets prennent forme. Lion, promesse et qui annonce bien du bonheur. Les vierges, vous aurez aujourd'hui l'impression d'avancer à contre-courant. Balance, vous vivez en état de paix avec vous-même. Scorpion, on vous soutiendra de façon efficace. Les sagittaires, vous n'aurez pas le temps de chômer, les activités vont s'enchaîner en ce 1er septembre. Capricorne, vous êtes très dynamique et vous aurez envie d'entraîner tout le monde dans vos élans. Les Verseaux, vous allez éprouver le besoin d'être écouté. Enfin, les Poissons, votre jovialité est communicative. Très belle journée à tous.

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1: Par manque de temps ou pour des raisons économiques, les producteurs de séries télévisées conçoivent parfois des épisodes bouteilles. Ces épisodes sont tournés avec un nombre limité d'acteurs, dans des décors restreints et reposent sur un script simple, principalement constitué de dialogues.
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Bonjour à tous, nous sommes aujourd'hui le 1er septembre, jour où nous souhaitons une bonne fête aux Gilles et aux Le. Bon anniversaire à vous qui êtes nés un 1er septembre, c'est un point en commun que vous avez avec Zendaya, Lam, Gaël Monfils et Ricardo Antonio Chavira, plus connu dans le rôle de Carlos Solis dans la série Desperate Housewives. Ça s'est passé un 1er septembre 1902, c'est la sortie en France du premier film de science-fiction, Le Voyage dans la Lune de Georges Méliès. Le 1er septembre 1985, l'épave du Titanic est découverte à quelques kilomètres du lieu de son naufrage en 1912 par 3821 mètres de profondeur par Robert Duane Ballard et son équipe. La découverte permet de répondre à une partie des questions concernant la catastrophe. 1992, le premier extrait de Be My Baby d'un album Made in New York USA, entièrement chanté en anglais de Vanessa Paradis et coproduit avec son amant Lenny Kravitz, sort en France. Et en 1997, le 1er septembre 1997, c'est la première émission de TF1 Jeunesse sur TF1. Le dicton du jour, à la Saint-Leu, l'ail à la terre. Très bonne journée à tous!

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1: Et dans votre télé pour ce mardi 1er septembre, je vous propose de retrouver un magnifique magazine sur la chaîne France 5 en inédit. Grignote-moi si tu peux, les dessous de l'apéritif. 95% des Français prennent l'apéritif au moins une fois par an, 61% au moins une fois par mois et 1 sur 3 une fois par semaine. Les consommateurs de tous les âges plébiscitent ce moment de convivialité qui se transforme de plus en plus souvent en un véritable repas économique et facile à préparer. Dans les grandes surfaces, des rayons entiers y sont consacrés. Ce marché en plein essor ouvre l'appétit des géants du secteur et stimule l'imagination des artisans. Que grignotent les Français à l'heure de l'apéritif et quels sont les risques pour leur santé? Quelles sont les alternatives réputées plus saines et les nouvelles tendances? Grignote-moi si tu peux les dessous de l'apéritif. C'est donc un magazine inédit à retrouver ce mardi sur France 5. Également dans votre télé, on retrouve un nouvel épisode de Koh-Lanta All Stars sur TF1. France 2 propose en inédit Léon au-delà de l'or avec donc un reportage magnifique autour de Léon Marchand. Sur France 3, retrouvez la série TV La Stagiaire avec Michel Bernier en inédit. Sur M6, c'est la série 911. Toujours en inédit. Sur Arte, le temps des paysans, âge d'or, âge de fer. Sur France 4, on retrouve le son d'Alex. Sur W9, on connaît la chanson spéciale Céline Dion avec Laurence Boccolini. Sur TMC, on retrouve les reportages de Martin Veil, Kebab, Canon français, Quinoa, La cuisine identitaire. Sur TFX, on retrouve le film Geostorm. Sur Gulli, La patte patrouille, La super patrouille, le film. Sur C-Star, c'est le film Lolo. Sur T18, Non élucidé, Nouveau 19, Mont-Saint-Michel, les dernières énigmes de l'abbaye. Sur TF1 série film Camping Paradis. Sur Sister, Nanny McPhee et le Big Bang. Et on termine avec RMC Découverte qui nous propose Rafale, drone et canon, la révolution des armes françaises. Très bonne soirée TV avec Delta FM.
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2: Bonjour à tous, à la une de l'actualité, l'ancien Premier ministre Édouard Balladur est mort à l'âge de 97 ans. Sa famille a annoncé son décès hier soir à Paris. Il avait dirigé le gouvernement de 1993 à 1995 sous François Mitterrand. Emmanuel Macron, Sébastien Lecornu ou encore Nicolas Sarkozy ont salué la mémoire d'une figure majeure de la Ve République. Plus de 11 600 000 élèves reprennent le chemin de l'école aujourd'hui en France. Écoliers, collégiens et lycéens font leur rentrée au lendemain de celle des enseignants. Au total, près de 852 000 professeurs sont mobilisés. Plusieurs changements entrent en vigueur aujourd'hui en ce 1er septembre. Le prix repère du gaz augmente. Les premières prescriptions d'arrêt maladie seront limitées à 31 jours. L'indemnisation chômage après une rupture conventionnelle sera réduite et la facturation électronique devient aussi obligatoire pour des millions d'entreprises. Et du sport en tennis, la déception hier pour Arthur Fils à l'US Open. Le numéro 1 français a été éliminé au premier tour par Stefanos Tsitsipas en 4-7. C'est fini aussi pour Valentin Royer et Giovanni Pecci Perricard. Quentin Alice et Adrien Manarino se sont qualifiés pour le deuxième tour, tout comme Diane Paris chez les dames. Loïse Boisson a été battue en 3-7 par l'américaine Emma Navarro.
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3: Et dans votre ciel de Camargue pour cette rentrée, ce mardi 1er septembre, eh bien nous allons retrouver un ciel peu nuageux dès le matin, tout autour du bassin méditerranéen, plus aux alentours de Montpellier, Arles, Nîmes. Eh bien nous allons avoir des températures aux alentours de 27 degrés. Et dans l'après-midi, eh bien quelques nuages devront un petit peu voiler le ciel et le soleil. Les températures restent chaudes, 30 degrés, et le vent souffle de manière assez faible puisqu'il sera de 20 km/h environ. Pour ce mardi, n'oublions pas de souhaiter déjà une bonne rentrée à tous les élèves et puis également une bonne fête aux Gilles ainsi qu'aux Josué. Salut à toutes et tous, bon retour sur Delta FM en ce premier jour du mois de septembre. C'est la rentrée et quel bonheur de la lancer ensemble sur le 88.9. J'espère que vous êtes en forme, puisque jusqu'à 10h, c'est moi Tom qui vais vous accompagner pour l'excellent matin. Et on va passer 3 heures ensemble dans une ambiance chill, chaleureuse et conviviale. Un grand merci pour votre fidélité, que vous repreniez le chemin de l'école, du bureau, ou que vous profitiez encore de la terre de Camargue. On attaque cette première heure avec un duo magnifique, un duo en douceur. C'est Grand Corps Malade et Stiletto avec le titre « Le prochain rêve » sur Delta FM. Très belle matinée à vous et très bonne rentrée.

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1: Bonjour à tous, les prévisions pour cette nouvelle journée, l'horoscope de ce 1er septembre avec les béliers. Loin de vous laisser abattre face aux problèmes, vous relèverez tous les défis haut la main. Taureau, prenez position et défendez vos arguments. Les gémeaux, la prudence sera de mise, ne prenez pas de décision à la hâte. Cancer, ne relâchez pas vos efforts, vos projets prennent forme. Lion, de promesses et qui annonce bien du bonheur. Les vierges, vous aurez aujourd'hui l'impression d'avancer à contre-courant. Balance, vous vivez un état de paix avec vous-même. Scorpion, on vous soutiendra de façon efficace. Les sagittaires, vous n'aurez pas le temps de chômer, les activités vont s'enchaîner en ce 1er septembre. Capricorne, vous êtes très dynamique et vous aurez envie d'entraîner tout le monde dans vos élans. Les Verseaux, vous allez éprouver le besoin d'être écouté. Enfin les poissons, votre jovialité est communicative. Très belle journée à tous.

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1: Black Dean avec Merci, Jack Dean avec Merci sur Delta FM. Et tout de suite, on retrouve Nicolas pour l'actualité locale et régionale.
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3: Bonjour à tous, la corrida annoncée le 10 octobre prochain à Palavas-les-Flots continue de faire parler. Le maire Christian Jean-Jean affirme ne pas avoir été consulté sur cette nouvelle organisation. Il renvoie la responsabilité au délégataire des arènes, Vincent Ribera, organisation. Le retour de la corrida à Palavas suscite déjà beaucoup de réactions et de vagues d'opposition des associations anti-corrida. Au Gros du Roi, le bilan de la saison touristique 2026, plutôt mitigé, plusieurs commerçants et restaurateurs constatent une baisse de fréquentation, surtout au mois d'août. Certains évoquent une activité en recul de 25 à 30%. Sont sur un an, notamment dans la restauration en cause. Eh bien, selon les professionnels, le pouvoir d'achat, le coût des vacances, les commerçants espèrent désormais profiter d'un mois de septembre plus dynamique. À la grande mode, les travaux vont modifier les circulations piétonnes et cyclables à partir de ce mercredi jusqu'au 2 octobre. La ville aménage les trottoirs et accotements le long de l'avenue du Maréchal de Lattre de Tassigny, notamment près de l'allée de la Grande Pyramide et de la résidence Coba. Des déviations seront mises en place pour les piétons et les cyclistes. La circulation automobile sera maintenue, une vitesse limitée à 30 km/h. À Carnon-Plage, dans les Rhônes, petite révolution pour les habitants. La commune est désormais officiellement reconnue par la Poste. Ils peuvent donc utiliser l'adresse 34130 Carnon-Plage pour recevoir leur courrier et leur colis, au lieu de mentionner Mogio. Une évolution très attendue, notamment par les personnes qui rencontraient des problèmes de livraison. Et puis du football, le Nîmes Olympique démarre fort la saison en national pour leur première rencontre à domicile. Les Crocos se sont imposés 3-0 face à Fréjus Saint-Raphaël après leur victoire à Canet-en-Roussillon lors de la première journée. Les Nîmes enchaînent donc un deuxième succès en deux matchs, un début de saison idéal pour le club gardois. Et puis du football toujours, le Montpellier Hérault, lui, concède le nul 0 partout face à Boulogne-sur-Mer. Les Payadins qui ont obtenu pourtant un pénalty arrêté par le gardien boulonnais. Ils ont joué les 10 dernières minutes en supériorité numérique. Montpellier qui est resté invaincu après 4 journées avec 8 points au compteur. Très bonne journée sur LDFM.

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1: Les erreurs beauté à éviter quand il fait froid. Ne pas hydrater assez sa peau. En période de froid, la peau a tendance à s'assécher. Le froid et le vent étant les pires ennemis de notre peau. Tiraillements, rougeurs, boutons et un teint terne. Pour pallier ces désagréments, nourrir sa peau avec crème, sérum et masque hydratant, sans oublier pour autant de réaliser un gommage une fois par semaine pour se débarrasser des cellules mortes et lui redonner de l'éclat. Une alternative aux crèmes, les huiles végétales, en particulier d'amandes douces, avocat, jojoba ou de noyaux d'abricot qui possèdent des vertus nourrissantes, hydratantes et protectrices. Après un long moment passé au froid, évitez la douche chaude, c'est tentant. Et pourtant, ce court moment de bien-être a pour effet de réduire l'humidité de la peau et d'amplifier son dessèchement. Une huile nutritive calmera le tiraillement de la peau en sortant de l'eau. Ne pas protéger ses mains, glisser ses mains dans des gants chauds ne les préserve pas de la déshydratation hivernale. Pensez à appliquer après chaque lavage et avant de sortir une crème hydratante et protectrice sur ses mains. Une fois par semaine, accordez une pause nutritive à vos mains en enfilant une paire de gants imbibés de crème ou d'huile pour réparer l'épiderme. Des cheveux revitalisés. Ce que subit la peau, les cheveux le ressentent également. Plus sec, plus cassant et moins brillant. Tout comme la peau, ils ne demandent qu'à être nourris pour retrouver l'éclat et la résistance. Avec le froid, la fibre capillaire se détériore. Elle a tendance à s'assécher et le cheveu se fait cassant. On n'hésite donc pas à nourrir sa chevelure en profondeur. Zappez l'étape séchage. Le principal ennemi des cheveux en hiver, c'est cette fameuse électricité statique. Mieux vaut éviter le rinçage à l'eau froide qui aura tendance à favoriser ce phénomène. Préférez un rinçage à l'eau tiède. Et bien sûr, hors de question de sortir les cheveux mouillés au risque de tomber malade. Enfin, oubliez le baume à lèvres, zone particulièrement fine et sensible. Les lèvres s'assèchent rapidement jusqu'à se gercer et se craqueler. Pour éviter ce type de désagrément et limiter l'apparition de peau morte, appliquez généreusement et plusieurs fois par jour du baume à lèvres pour hydrater et réparer.

Bonjour à tous, nous sommes aujourd'hui le 1er septembre, jour où nous souhaitons une bonne fête aux Gilles et aux Le. Bon anniversaire à vous qui êtes nés un 1er septembre, c'est un point en commun que vous avez avec Zendaya, Lam, Gaël Monfils et Ricardo Antonio Chavira, plus connu dans le rôle de Carlos Solis dans la série Desperate Housewives. Ça s'est passé un 1er septembre 1902, c'est la sortie en France du premier film de science-fiction, Le Voyage dans la Lune de Georges Méliès. Le 1er septembre 1985, l'épave du Titanic est découverte à quelques kilomètres du lieu de son naufrage en 1912 par 3821 mètres de profondeur par Robert Duane Ballard et son équipe. La découverte permet de répondre à une partie des questions concernant la catastrophe. 1992, le premier extrait de Be My Baby de l'album Made in New York USA, entièrement chanté en anglais de Vanessa Paradis et coproduit avec son amant Lenny Kravitz, sort en France. Et en 1997, le 1er septembre 1997, c'est la première émission de TF1 Jeunesse sur TF1. Le dicton du jour, à la Saint-Leu, l'ail à la terre. Très bonne journée à tous!

Anne-Sylla avec FOMO sur votre radio en terre de Camargue. Et bien le mardi, dans l'excellent matin, c'est l'heure de notre top Shazam du jour. Ce matin, direction les États-Unis, the United States of America, pour voir ce qui cartonne outre-Atlantique et ce que les auditeurs américains recherchent le plus sur leur smartphone. Alors sur la troisième marche du podium, on retrouve Stella Lefty avec le titre Boston. En deuxième position, c'est Elderbrook avec le morceau In a Light. Et alors, le titre numéro 1, celui qui s'impose tout en haut du classement américain, et ça fait déjà quelques semaines qu'il est dans cette première position, c'est encore et toujours la sensation Tame Impala avec le titre Loser. Et bien voilà, je vous propose de le découvrir ou le redécouvrir. Voici Tame Impala sur Delta FM numéro 1 du Top Shazam USA.

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1: Bonjour à tous, à la une de l'actualité sportive, déception à l'US Open en tennis pour Arthur Fils. Le numéro 1 français a été éliminé hier au premier tour par Stefanos Tsitsipas en 4-7. C'est fini aussi pour Valentin Royer, Giovanni Pecci-Pérécard, Quentin Alice et Adrian Manarino se sont qualifiés pour le deuxième tour, tout comme Diane Parry chez les dames. Loïs Boisson a été battue en 3-7 par l'américaine Emma Navarro. Une page se tourne pour l'Argentine en football. Lionel Messi annonce sa retraite internationale. La star de 39 quitte la sélection après plus de 20 ans, 207 sélections et 125 buts. Son dernier rendez-vous aura été la finale de la Coupe du Monde perdue contre l'Espagne. Il reste sous contrat avec l'Inter Miami jusqu'en 2028. L'Argentine qui veut retrouver la Formule 1 près de 30 ans après son dernier Grand Prix. Le président Javier Milei a demandé à la FIA le retour d'une course à Buenos Aires. Le circuit Oscar et Juan Galvez est actuellement en travaux avec un chantier estimé à 100 millions de dollars. Une réouverture est espérée pour début 2027, soit l'an prochain. Et puis un rapprochement majeur se prépare dans le commerce du sport en France. Decathlon veut entrer à hauteur de 50% au capital de la centrale d'achat et de services de Seraclès coopérative Export 2000. Les deux groupes parlent d'un partenariat stratégique pour renforcer leur présence sur le marché français. Voilà pour l'essentiel de l'actualité sportive.

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2: Et dans votre agenda de ce 1er septembre, mardi 1er septembre sur Delta FM, le Bulldingue à Montpellier prolonge son exposition collaborative Traces d'aventure jusqu'au 8 septembre. Offrez-vous une immersion documentaire et poétique au cœur de pays lointains et méconnus à travers les superbes photographies d'Ola Abdelhamid et les textes d'Alexia Baum. Une belle occasion de s'évader, le temps d'un verre. L'exposition Traces d'aventure, c'est donc au Bulldingue de Montpellier jusqu'au 8 septembre. En entrée libre. Également au programme, partez pour un périple à travers les siècles et les imaginaires littéraires, porté par les ouvrages précieux de la collection Médard et de grandes bibliothèques régionales. Cette exposition invite à la découverte de récits fantastiques, de cartes anciennes et de grands naufrages, mis en résonance avec une copie du radeau de la Méduse et enrichi par le regard contemporain de l'artiste voyageuse Stéphanie Ledoux, qui a fait des carnets de voyage et de portraits. Le parcours s'achève par une incursion dans les mondes souterrains de Dante à Jules Verne et Tolkien. L'exposition Voyage extraordinaire, récits, merveilles et naufrages, c'est donc au musée Médard de Lunel à retrouver jusqu'au 20 septembre. Et pour finir, profitez de la fin de journée pour explorer la petite Camargue sous un angle magique, accompagné par Stéphane de Happy Tour Camargue. Partez pour une balade guidée et silencieuse à vélo électrique ou en trottinette tout terrain. Une escapade nature idéale pour admirer les paysages de la Camargue gardoise, baignés dans la lumière dorée du couchant, dans le plus grand respect de la faune et de la flore. La balade guidée L'heure dorée, c'est donc à retrouver avec Happy Tour Camargue, et c'est à partir de 17h30 et le tarif est de 40€. Très bonne sortie avec Delta FM.
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1: Cet été, partez à la découverte de notre territoire et laissez-vous séduire par des trésors locaux que vous ne voudrez pas manquer.
2: Donc, je suis Solène Legouster, animatrice du réseau des professionnels au sein de l'Office de tourisme Sud-Cévennes, qui a trois bureaux, donc un bureau à Ganges, qui est dans l'Hérault, un bureau au Vigan, qui est dans le Gard, et un bureau saisonnier au Cirque de Navacelles. Voilà.
3: Et ensemble, l'idée là, c'est de voir qu'on peut partir à l'aventure vraiment pas loin de la maison.
2: Oui, tout à fait. Donc, effectivement, notre territoire est vraiment une destination riche pour tout ce qui est activité de pleine nature. On a quand même donc les gorges de l'Hérault, où on peut faire du canoë entre Ganges et Brissac. Ensuite, on a donc l'Aigoual, qui est le deuxième sommet le plus élevé des Cévennes, riche en forêts luxuriantes, avec quelques spots, on va dire, d'intérêt, comme le lac des Pises, qui est une réserve nationale du ciel étoilé, avec un observatoire donc pour le ciel et pour les étoiles. On a donc tous les petits villages perchés des Cévennes typiques comme Saint-Martial, Saint-Romain-de-Caudière, Aumessas dans le pays viganais. Voilà, des grands sites de France également comme le cirque de Navacelles et les gorges de l'Hérault. Voilà.
3: Bah, ça fait déjà pas mal. Et donc, avec tout ça, une variété de paysages aussi. Et puis vraiment, là, je vois marqué sur un des livres là, que je vois devant moi, Rencontres sauvages. C'est un peu ça aussi, le sud des Cévennes, c'est qu'on commence à se reconnecter un petit peu au sauvage.
2: Tout à fait, oui. Donc, effectivement, depuis plusieurs années, l'Office de tourisme a développé un magazine gratuit, donc, qui est le magazine Rencontres sauvages. Cette année, nous en sommes à la 6e édition. Donc, c'est un magazine que vous pouvez retrouver dans tous les bureaux de l'Office de tourisme et chez la plupart des partenaires, donc des hébergeurs, les grands sites comme la Grotte des Demoiselles, le parc des Accros d'Angeau, parc Accrobranche. Voilà, donc c'est notre territoire, effectivement, est un territoire tout à fait authentique, naturel, préservé. Les personnes, donc les visiteurs, viennent chercher tout ce qui est nature, séjour au vert ou dépassement de soi avec les activités.
3: Oui, c'est ce que j'allais vous demander. Il y a de quoi faire pour donc à la fois peut-être plus familial ou personne à mobilité réduite aussi pour profiter, parce qu'il faut y penser, pour profiter de ces beaux paysages. Et puis on a des choses aussi pour les plus sportifs.
2: Ah oui, tout à fait. Donc pour les plus sportifs, il y a de quoi faire avec des sites d'escalade sur les parois des falaises du Thorac, notamment avec beaucoup d'itinéraires VTT, avec tout ce qui est trail, randonnée avec des sentiers qui sont pas forcément les plus faciles, notamment le chemin de Saint-Guilhem qui passe par le cirque de Navacelles. Voilà, et puis après vous avez tout ce qui est en altitude sur le mont Aigoual, hein, vous pouvez découvrir le panorama sur toutes les montagnes et les vallées cévenoles. Voilà, parfois vous pouvez même apercevoir la mer au fond quand le ciel est dégagé. Donc
3: partant clair, peut-être plus d'ailleurs hors saison que l'été, c'est un peu plus compliqué l'été. Hein.
2: Oui, l'été à cause de la chaleur, effectivement, parfois le ciel est un peu couvert, donc il faut bien choisir la saison, effectivement. Après, vous pouvez également rencontrer tout ce qui est faune sauvage. Hein. On a également pas mal de rapaces, des vautours, des mouflons, le brame du cerf qu'on peut observer tôt le matin en septembre-octobre. Voilà, donc des activités assez sympas, différentes, ouvertes à toute la famille également.
3: Et qu'on peut faire à la fois tout seul ou sinon, de toute façon, du côté de l'Office de tourisme, plein de partenaires aussi, parce qu'il y a beaucoup de choses guidées, etc.
2: Oui, tout à fait. On a donc, au sein de l'Office de tourisme, on a une guide conférencière qui propose des visites guidées, des villages. Mais il y a également pas mal de partenaires qui proposent des sorties naturalistes, des sorties à thème, des sorties d'observation des étoiles, d'astronomie. Voilà, donc ça, il suffit effectivement de se rapprocher de l'Office de tourisme pour avoir une liste des prestataires qui proposent ce genre d'activité et je suis sûre que les visiteurs trouveront leur bonheur.
3: Et je souligne juste ce petit point-là parce que on l'a mentionné, mais je le rappelle quand même, cette réserve de ciel étoilé, il n'y en a pas beaucoup dans le monde. Et vraiment, les Cévennes ont un label international de réserve de ciel étoilé pour le peu de pollution lumineuse. C'est important de le souligner. Il n'y a pas beaucoup d'endroits maintenant où c'est comme ça.
2: C'est bien vrai, oui, tout à fait. Il faut en profiter. Il faut vraiment aller sur ces sites pour découvrir ce que c'est et être émerveillé, hein, vraiment.
3: Et ben voilà, voyez que donc allez fouiller un peu plus si vous êtes curieux, mais côté sud Cévennes, il y a beaucoup de choses à faire toute l'année, donc il n'y a plus qu'à. Merci.
2: Merci beaucoup.

The New Basement Tapes avec le titre Kansas City sur le 88.9. Et oui, la première heure de l'émission s'achève. Si vous prenez la route pour aller travailler ou déposer les enfants ce matin, roulez toujours prudemment. Dans un instant, juste après les infos de 8h, on se posera pour notre chronique littéraire et on va parler du tout nouveau thriller psychologique de Sidonie Bonnec. Vous la connaissez sûrement. On en reparle juste après l'info. D'abord, c'est la grande gagnante de la Star Academy, Ambre, qui nous propose son premier single, Je me demande. Très bonne matinée sur Delta FM.

0: 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Il est 8h. 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
2: Bonjour à tous. À la une de l'actualité, l'ancien Premier ministre Édouard Balladur est mort à l'âge de 97 ans. Sa famille a annoncé son décès hier soir à Paris. Il avait dirigé le gouvernement de 1993 à 1995 sous François Mitterrand, Emmanuel Macron, Sébastien Lecornu ou encore Nicolas Sarkozy ont salué la mémoire d'une figure majeure de la Ve République. Plus de 11 600 000 élèves reprennent le chemin de l'école aujourd'hui en France. Écoliers, collégiens et lycéens font leur rentrée au lendemain de celle des enseignants. Au total, près de 852 000 professeurs sont mobilisés. Plusieurs changements entrent en vigueur aujourd'hui en ce 1er septembre. Le prix repère du gaz augmente. Les premières prescriptions d'arrêt maladie seront limitées à 31 jours. L'indemnisation chômage après une rupture conventionnelle sera réduite. Et la facturation électronique devient aussi obligatoire pour des millions d'entreprises. Et du sport en tennis, la déception hier pour Arthur Fils à l'US Open. Le numéro 1 français a été éliminé au premier tour par Stefanos Tsitsipas en 4-7. C'est fini aussi pour Valentin Royer et Giovanni Pecci-Péricard. Quentin Alice et Adrien Manarino se sont qualifiés pour le deuxième tour, tout comme Diane Paris chez les dames. Loïs Boisson a été battue en 3-7 par l'américaine Emma Navarro.
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4: Et dans votre ciel de Camargue pour cette rentrée, ce mardi 1er septembre, eh bien nous allons retrouver un ciel peu nuageux dès le matin, tout autour de du bassin méditerranéen, plus aux alentours de Montpellier, Arles, Nîmes. Eh bien nous allons avoir des températures aux alentours de 27 degrés. Et dans l'après-midi, eh bien quelques nuages devront un petit peu voiler le ciel et le soleil. Les températures restent chaudes, 30 degrés, et le vent souffle de manière assez faible puisqu'il sera de 20 km/h environ. Pour ce mardi, n'oublions pas de souhaiter déjà une bonne rentrée à tous les élèves et puis également une bonne fête aux Gilles ainsi qu'aux Josué. Très bon réveil à tous sur Delta FM 88.9. Ravi de vous accompagner pour cette deuxième heure de l'excellent matin. Et on continue de réveiller la terre de Camargue avec le sourire en ce jour de rentrée. Pour lancer ce nouveau bloc musical, on part avec une proposition pleine de fraîcheur. C'est Edgar avec le titre Sable Blanc sur Delta FM.

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1: Bonjour à tous, les prévisions pour cette nouvelle journée, l'horoscope de ce 1er septembre avec les béliers. Loin de vous laisser abattre face aux problèmes, vous relèverez tous les défis haut la main. Taureau, prenez position et défendez vos arguments. Les gémeaux, la prudence sera de mise, ne prenez pas de décision à la hâte. Cancer, ne relâchez pas vos efforts, vos projets prennent forme. Lion, promesse qui annonce bien du bonheur. Les vierges, vous aurez aujourd'hui l'impression d'avancer à contre-courant. Balance, vous vivez un état de paix avec vous-même. Scorpion, on vous soutiendra de façon efficace. Les sagittaires, vous n'aurez pas le temps de chômer, les activités vont s'enchaîner en ce 1er septembre. Capricorne, vous êtes très dynamique et vous aurez envie d'entraîner tout le monde dans vos élans. Les Verseaux, vous allez éprouver le besoin d'être écouté. Enfin les poissons, votre jovialité est communicative. Très belle journée à tous.
2: Psst, écoute.
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1: Bonjour à tous, c'est une première en région Occitanie. Un train à batterie électrique circule depuis ce lundi sur la ligne Nîmes-Vauvert. Cette rame TER qui date de 2006, elle a été transformée avec 16 batteries pour une autonomie d'environ 100 km. Elle doit effectuer 3 allers-retours par jour. L'expérimentation prévue pour au moins 2 ans doit permettre de réduire l'usage du diesel sur les lignes non électrifiées. Le projet de déviation de la ville de Lunel franchit une nouvelle étape. La préfète de l'Hérault a donné son feu vert aux acquisitions de terrains et de bâtiments nécessaires au futur contournement. Le projet évoqué depuis les années 90 prévoit une route de plus de 8 km, limitée à 80 km/h entre Lunel-Giel et Lunel. Objectif, à désengorger les centres-villes et fluidifier la circulation. À Nîmes, les légionnaires du 2e régiment étranger d'infanterie préparent la commémoration de la bataille d'El Mungar, une prise d'armes ouverte au public qui aura lieu demain 19h dans les arènes. Cette bataille livrée en 1903 dans le sud oranais est devenue l'un des hauts faits d'armes de la Légion étrangère. Nîmes, les conséquences de l'épisode méditerranéen de la semaine dernière, le 24 août dernier pour être précis, reste visible. La tempête a arraché une dizaine d'armes sur l'avenue Claude Baillet. Pas de blessés cependant à déplorer. On reste à Nîmes. La trémie de la gare sera fermée dans la nuit de jeudi à vendredi de 23h20 à 1h30 du matin. La ville organise ce test pour vérifier les dispositifs face au risque d'inondation et de ruissellement. Des itinéraires de déviation seront mis en place pendant l'opération. Et puis, un mot de sport pour terminer cette édition. Les féminines de la Grande Motte Triathlon sont championnes de France de duathlon en division 1. Les Héroltes qui ont remporté dimanche la finale à Conches en Ouche en décrochant leur 3e victoire de la saison en 5 étapes. Une première historique pour le club après une 4e place il y a 2 ans et une 3e l'an dernier. Très bonne journée sur Delta FM.

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1: Et dans votre télé pour ce mardi 1er septembre, je vous propose de retrouver un magnifique magazine sur la chaîne France 5 en inédit. Grignote-moi si tu peux, les dessous de l'apéritif. 95% des Français prennent l'apéritif au moins une fois par an, 61% au moins une fois par mois et 1 sur 3 une fois par semaine. Les consommateurs de tous les âges plébiscitent ce moment de convivialité qui se transforme de plus en plus souvent en un véritable repas économique et facile à préparer. Dans les grandes surfaces, des rayons entiers y sont consacrés. Ce marché en plein essor ouvre l'appétit des géants du secteur et stimule l'imagination des artisans. Que grignotent les Français à l'heure de l'apéritif et quels sont les risques pour leur santé? Quelles sont les alternatives réputées plus saines et les nouvelles tendances? Grignote-moi si tu peux les dessous de l'apéritif. C'est donc un magazine inédit à retrouver ce mardi sur France 5. Également dans votre télé, on retrouve un nouvel épisode de Koh-Lanta All-Stars sur TF1. France 2 propose en inédit Léon au-delà de l'or avec donc un reportage magnifique autour de Léon Marchand. Sur France 3, retrouvez la série TV La Stagiaire avec Michel Bernier en inédit. Sur M6, c'est la série 911, toujours en inédit. Sur Arte, le temps des paysans, âge d'or, âge de fer. Sur France 4, on retrouve Le son d'Alex. Sur W9, on connaît la chanson spéciale Céline Dion avec Laurence Boccolini. Sur TMC, on retrouve les reportages de Martin Veil, Kebab, Canon français, Quinoa, La cuisine identitaire. Sur TFX, on retrouve le film Geostorm. Sur Gulli, La patte patrouille, La super patrouille, le film. Sur C-Star, c'est le film Lolo. Sur T18, Non élucidé. Nouveau 19, Mont-Saint-Michel, les dernières énigmes de l'abbaye. Sur TF1, série film Camping Paradis. Sur Sister, Nanny McPhee et le Big Bang. Et on termine avec RMC Découverte qui nous propose Rafale, drone et canon, la révolution des armes françaises. Très bonne soirée TV avec Delta FM.
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1: Je suis en présence de monsieur
2: Jean-Pierre Brun.
1: Jean-Pierre Brun, donc, qui est retraité des Salins, d'Aiguemorte exclusivement, ou vous avez travaillé dans d'autres sites?
2: À Montpellier, j'ai travaillé pendant 2 ans à Montpellier, avant de réintégrer Aiguemorte. Ils ont aperçu qu'ils avaient fait une erreur, ils m'ont rappelé. Ça m'a fait connaître d'autres personnes, de Salins, des bureaux.
1: Vous êtes rentré en quelle année au Salin du Midi?
2: 88, et voilà, je suis ressorti en quelle année? 2017, quelques années après. J'ai fait mon petit chemin à la compagnie.
1: Vous aviez quel âge quand vous êtes entré au Salin du Midi?
2: 30 ans. Je crois, 30 ans, ouais, pour repartir à 60.
1: Vous faisiez quoi au début au Salin du Midi?
2: Alors je suis rentré à l'entrée au poste de garde en attendant de remplacer la personne qui était mon responsable. Donc j'ai fait à peu près 1 an et demi au poste de garde. Ça m'a permis d'apprendre sur les Salins, de connaître les Salins, son histoire, la production, le personnel. C'est un tremplin, quoi. Et ensuite, j'ai remplacé M. Froidevaux, voilà, avec qui je suis resté en formation pendant à peu près 1 an.
1: Ça, c'était pour quel poste?
2: J'étais responsable de l'administration des biens et des domaines, voilà, en quelque sorte. Puis notamment au niveau poste de garde, sécurité et les visites, tourisme, et voilà.
1: Comment ça se passait les visites autrefois au Salin du Midi pour les personnes qui viennent d'arriver, par exemple, sur Aiguemorte ou qui visitent les Salins aujourd'hui? Ça se passait comment autrefois?
2: À l'époque, on regroupait les touristes dans un bus, le matin et l'après-midi, avec l'aide des officiers de tourisme du Gros du Roi, d'Aiguemorte, et on faisait une visite qui durait environ 2 heures, de 10h à 12h et de 14h à 16h. Mais juin, juillet, août, ça s'est limité à 4 mois par an. Et aujourd'hui, c'est devenu carrément une filiale. Ça a pris de l'ampleur à tel point qu'il y a un directeur, il y a un secrétaire, il y a comment on appelle, des hôtesses, il y a une boutique, il y a un musée. On fait des visites maintenant à pied, en vélo, dans le Salin, alors qu'avant, c'était limité au seul bus.
1: En quoi consistaient exactement ces visites au tout début dans le bus? Est-ce que les personnes pouvaient descendre sur le...
2: Alors, on descendait à la prise d'eau numéro 1, après la station de pompage, où les gens restaient une dizaine de minutes au bord de l'eau. Voilà, ça se limitait à ça. Après, on remontait, on refaisait une autre boucle d'environ 25 km. Et on expliquait le principe de production, on parlait de la faune, de la flore, de la ville d'Aiguemorte. Parce que les deux sont liés, hein. On peut pas parler des Salins sans parler de la ville d'Aiguemorte. Un peu d'histoire, donc. Puis voilà, quelques anecdotes. Pourquoi tel chemin s'appelle comme ça? Pourquoi là, ça s'appelle comme ça? Pourquoi ce bâtiment, on l'appelle comme ça? Il fallait expliquer un peu. Donc, quand je suis resté au poste de garde pendant 1 an, ça, je l'ai appris. Comme ça, j'étais prêt.
1: Qu'est-ce que ça vous a apporté de travailler professionnellement? Qu'est-ce que ça vous a apporté, les Salins?
2: Beaucoup, beaucoup de choses, parce que... Bon, je connaissais Aiguemorte, mais... Quand je me suis installé donc à Aiguemorte, parce que par mon travail, j'étais entre guillemets obligé d'habiter à Aiguemorte. Non, c'était passionnant, hein. Je faisais jamais la même chose. Je voyais beaucoup de monde, des gens extérieurs. Quand il y avait de la publicité à faire ou quoi, recevoir les gens, moi c'était très intéressant. Beaucoup, ouais. J'étais satisfait. À tel point que des fois, je regrette d'être parti à 60 ans. J'aurais pu en faire un peu plus.
1: Et personnellement, qu'est-ce que ça vous a apporté? Personnellement, qu'est-ce que ça vous a apporté? Est-ce que vous y avez fait des rencontres? Est-ce que vous y avez des amitiés qui ont perduré?
2: Oui, j'ai connu beaucoup de monde. Parce que comme je m'occupais également des accès à la mer, ou d'ici bien à la pêche, à la chasse, etc., bon, j'étais sollicité par beaucoup de gens d'Aiguemorte qui voulaient me connaître déjà. Voilà, me parler un peu des Salins et essayer un peu de voir s'ils pouvaient avoir des autorisations, des choses comme ça. Pas céder, hein. Voilà. Mais bon, si j'ai connu des bonnes personnes, d'autres plus ou moins mal intentionnées. Mais bon, ça n'a pas marché. Voilà, on ne peut pas contenter tout le monde. Et on ne peut pas faire l'unanimité. Il y a des gens que je vois, que je n'ai pas vu depuis, je ne sais pas moi, 5, 6 ans, 7 ans, qui me voient, oh, comment ça va? Il y a d'autres, ils passent le trottoir, ils traversent le trottoir pour ne pas me voir. Un peu de rancœur parce que, voilà, je n'ai pas cédé à leur demande. Il y avait des règles, il fallait les respecter. Puis on était très sollicités. Beaucoup, beaucoup.
1: C'est comme ça. En tout cas, merci beaucoup Jean-Pierre. Bonne journée de ferrade, entourée de toutes ces salinières, de tous ces saliniers.
2: On va le faire un peu le tour.
1: Et à bientôt, j'espère.
2: Merci.

Kenji Girac avec Elle m'a aimé sur le 88.9. Allez, place à notre rendez-vous lecture avec le roman de la semaine, et c'est La femme effacée, signée Sidonie Bonnec, qui sera d'ailleurs disponible dès demain, ce mercredi 2 septembre, dans vos librairies. Après le succès de La fille au père, l'autrice signe un thriller psychologique implacable. L'histoire suit Candice, cloîtrée chez elle dans un Paris pluvieux où sa petite fille hurle chaque nuit sans raison apparente. Entre la sensation d'être épiée et la découverte d'une étrange inscription gravée dans sa cave, Candice bascule dans une spirale terrifiante à la recherche d'une femme qu'on a voulu effacer. Entre folie, manipulation et vengeance, c'est un roman oppressant à dévorer. Le livre, le roman, c'est La femme effacée de Sidonie Bonnec, que vous connaissez bien puisque vous la retrouvez en tant qu'animatrice sur la chaîne France Télévisions, enfin sur les chaînes de France Télévisions, mais également à la radio. Voilà, c'était l'anecdote sur votre autrice de la semaine. Allez, on retourne à la musique sur Delta FM avec Voyou et son titre Seul. Très belle matinée à vous.

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1: Au Gros-du-Roi, une agence immobilière recherche activement un ou une assistante de gestion pour son service syndic en contrat à durée indéterminée. Au cœur de l'activité de copropriété, vous serez le point de contact privilégié pour assurer le suivi administratif et relationnel des immeubles gérés par la structure. Vos missions consisteront à gérer l'ensemble des tâches administratives liées à l'activité de syndic, depuis les relations courantes avec les copropriétaires et les fournisseurs, jusqu'à la préparation et l'envoi des convocations aux assemblées général. Votre rigueur, votre sens de l'organisation et votre aisance relationnelle seront des atouts essentiels pour assurer un service de qualité et veiller au bon fonctionnement des dossiers. Le profil recherché s'appuie idéalement sur une première expérience réussie sur un poste similaire ou sur une formation spécialisée dans le secteur de l'immobilier. Votre capacité à travailler en équipe et votre bon relationnel vous permettront de vous intégrer rapidement au sein de l'agence. Le poste est proposé en CDI à temps plein sur une base de 35 heures par semaine en journée. La rémunération nette mensuelle est fixée à 1600 euros.
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0: en Terre de Camargue avec une programmation riche en surprises pour toute la rentrée. Je vous explique tout ça dans quelques minutes. En attendant, voici Il Cello avec une femme. Le flash national, c'est juste après.
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2: Bonjour à tous, à la une de l'actualité, la sonnerie de la rentrée pour près de 12 millions d'élèves aujourd'hui en France. Écoliers, collégiens et lycéens font leur rentrée au lendemain de celle des enseignants. Au total, près de 852 000 professeurs sont mobilisés. Le Rassemblement national veut organiser un référendum sur l'interdiction du port du voile en cas de victoire à la présidentielle l'an prochain. Le montant d'une éventuelle amende en cas de non-respect de l'interdiction n'est pas encore fixé. Le bilan des crues dévastatrices dans l'Himalaya dépasse les 1000 morts une semaine après les coulées de boue. Plus de 4400 personnes sont toujours portées disparues, dont 4 touristes français. Au Népal, plus de 20 000 hommes sont mobilisés pour rechercher d'éventuels survivants. On passe au sport avec du football et une page se tourne pour l'Argentine. Lionel Messi a annoncé hier sa retraite internationale. La star de 39 ans quitte la sélection après plus de 20 ans, 207 sélections et 125 buts. Son dernier rendez-vous aura été la finale de la Coupe du Monde perdue contre l'Espagne. Il reste sous contrat avec l'Inter Miami jusqu'en 2028. Et en tennis, suite et fin du premier tour aujourd'hui à l'US Open. Corentin Moutet, Benjamin Bonzi, Arthur Géa et Gaël Monfils sont sur les courts côté français dans le tableau dames. C'est l'entrée en lice de Léolia Jean-Jean.
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3: Et dans votre ciel de Camargue pour cette rentrée, ce mardi 1er septembre, eh bien nous allons retrouver un ciel peu nuageux dès le matin, tout autour du bassin méditerranéen, plus aux alentours de Montpellier, Arles, Nîmes. Eh bien nous allons avoir des températures aux alentours de 27 degrés. Et dans l'après-midi, eh bien quelques nuages devront un petit peu voiler le ciel et le soleil. Les températures restent chaudes, 30 degrés, et le vent souffle de manière assez faible puisqu'il sera de 20 km/h environ. Pour ce mardi, n'oublions pas de souhaiter déjà une bonne rentrée à tous les élèves et puis également une bonne fête aux Gilles ainsi qu'aux Josué. Et c'est la dernière heure de l'excellent matin sur Delta FM. Bienvenue si vous nous rejoignez. Surtout, merci pour votre fidélité. On attaque cette dernière ligne droite avec une voix incontournable de la scène française. C'est Gaëtan Roussel avec le morceau « Tout s'en va ».
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Bonjour à tous, nous sommes aujourd'hui le 1er septembre, jour où nous souhaitons une bonne fête aux Gilles et aux Leu. Bon anniversaire à vous qui êtes nés un 1er septembre, c'est un point en commun que vous avez avec Zendaya, Lam, Gaël Monfils et Ricardo Antonio Chavira, plus connu dans le rôle de Carlos Solis dans la série Desperate Housewives. Ça s'est passé un 1er septembre 1902, c'est la sortie en France du premier film de science-fiction, Le Voyage dans la Lune de Georges Méliès. Le 1er septembre 1985, l'épave du Titanic est découverte à quelques kilomètres du lieu de son naufrage en 1912 par 3821 mètres de profondeur par Robert Duane Ballard et son équipe. La découverte permet de répondre à une partie des questions concernant la catastrophe. 1992, le premier extrait de Be My Baby d'un album Made in New York USA, entièrement chanté en anglais de Vanessa Paradis et coproduit avec son amant Lenny Kravitz, sort en France. Et en 1997, le 1er septembre 1997, c'est la première émission de TF1 Jeunesse sur TF1. Le dicton du jour, à la Saint-Leu, l'ail à la terre. Très bonne journée à tous!

0: vos raclés, Lilipo avec l'amour, la mer, le chaos sur Delta FM. Allez, tout de suite, on retrouve Nicolas pour l'actualité locale et régionale.
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2: Bonjour à tous, c'est une première en région Occitanie. Un train à batterie électrique circule depuis ce lundi sur la ligne Nîmes-Vauvert. Cette rame TER qui date de 2006, elle a été transformée avec 16 batteries pour une autonomie d'environ 100 km. Elle doit effectuer 3 allers-retours par jour. L'expérimentation prévue pour au moins 2 ans doit permettre de réduire l'usage du diesel sur les lignes non électrifiées. Le projet de déviation de la ville de Lunel franchit une nouvelle étape. La préfète de l'Hérault a donné son feu vert aux acquisitions de terrains et de bâtiments nécessaires au futur contournement. Le projet évoqué depuis les années 90 prévoit une route de plus de 8 km, limitée à 80 km/h entre Lunel-Vielle et Lunel. Objectif, hein, à désengorger les centres-villes et fluidifier la circulation. À Nîmes, les légionnaires du 2e régiment étranger d'infanterie préparent la commémoration de la bataille d'El Mungar, une prise d'armes ouverte au public qui aura lieu demain 19h dans les arènes. Cette bataille livrée en 1903 dans le sud oranais est devenue l'un des hauts faits d'armes de la Légion étrangère. Nîmes, où les conséquences de l'épisode méditerranéen de la semaine dernière, le 24 août dernier pour être précis, reste visible. La tempête a arraché une dizaine d'armes sur l'avenue Claude Bayet. Pas de blessés cependant à déplorer. On reste à Nîmes. La trémie de la gare sera fermée dans la nuit de jeudi à vendredi de 23h20 à 1h30 du matin. La ville organise ce test pour vérifier les dispositifs face au risque d'inondation et de ruissellement. Des itinéraires de déviation seront mis en place pendant l'opération. Et puis un mot de sport pour terminer cette édition. Les féminines de la grande mode triathlon sont championnes de France de duathlon en division 1. Les Héraultaises qui ont remporté dimanche la finale à Conches en Ouche en décrochant leur troisième victoire de la saison en 5 étapes. Une première historique pour le club après une 4e place il y a 2 ans et une 3e l'an dernier. Très bonne journée sur Delta FM.

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2: Et dans votre agenda de ce 1er septembre, mardi 1er septembre sur Delta FM, le Bulldingue à Montpellier prolonge son exposition collaborative Traces d'aventure jusqu'au 8 septembre. Offrez-vous une immersion documentaire et poétique au cœur de pays lointains et méconnus à travers les superbes photographies d'Ola Abdelhamid et les textes d'Alexia Baum. Une belle occasion de s'évader, le temps d'un verre. L'exposition Traces d'aventure, c'est donc au Bulldingue de Montpellier jusqu'au 8 septembre. En entrée libre. Également au programme, partez pour un périple à travers les siècles et les imaginaires littéraires, porté par les ouvrages précieux de la collection Médard et de grandes bibliothèques régionales. Cette exposition invite à la découverte de récits fantastiques, de cartes anciennes et de grands naufrages, mis en résonance avec une copie du radeau de la Méduse et enrichi par le regard contemporain de l'artiste voyageuse Stéphanie Ledoux, qui a fait des carnets de voyage et de portraits. Le parcours s'achève par une incursion dans les mondes souterrains de Dante à Jules Verne et Tolkien. L'exposition Voyage extraordinaire, récits, merveilles et naufrages, c'est donc au musée Médard de Lunel à retrouver jusqu'au 20 septembre. Et pour finir, profitez de la fin de journée pour explorer la petite Camargue sous un angle magique, accompagné par Stéphane de Happy Tour Camargue. Partez pour une balade guidée et silencieuse à vélo électrique ou en trottinette tout terrain. Une escapade naturelle idéale pour admirer les paysages de la Camargue gardoise, baignée dans la lumière dorée du couchant, dans le plus grand respect de la faune et de la flore. La balade guidée L'heure dorée, c'est donc à retrouver avec Happy Tour Camargue, et c'est à partir de 17h30 et le tarif est de 40€. Très bonne sortie avec Delta FM.
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2: Tout cet été, on a décidé de vous emmener au Siquarium pour en découvrir un petit peu à l'air au coin. On est dans les backstage aujourd'hui, cette semaine, avec Bastien, responsable technique. Bonjour.
3: Bonjour.
2: Alors là, on est dans le lieu qu'on appelle le labo, où il y a donc des choses qu'on a déjà pu voir. On a la reproduction des poissons, mais on a aussi un autre type de reproduction, les coraux.
3: Alors oui, c'est ici. Alors quand on parle de reproduction, il y a très peu d'espèces de coraux que nous reproduisons par reproduction sexuée. Sinon, c'est beaucoup du bouturage que nous faisons, donc de la multiplication plus que de la reproduction. Ça commence à se faire sur certaines espèces. On a déjà eu des reproductions sexuées, mais ça concerne une à deux espèces de coraux durs au sein du Siquarium pour le moment.
2: Donc ça peut se faire quand même.
3: C'est intriguant. Ah oui, la reproduction des coraux peut se faire et se fait naturellement. Ouais. Nous, du coup, on a eu la chance de pouvoir l'observer sur une certaine espèce qui s'appelle le Poscilopora. Donc ça, les coraux se reproduisent. Ça forme une petite larve. Cette petite larve, elle va nager et se fixer sur un support et ensuite de se développer et donner un nouveau pied de corail.
2: D'accord. Ils se reproduisent comment, du coup ?
3: Du coup, il y a des gamètes mâles et femelles. Alors, en plus, c'est un peu compliqué chez les Poscilopora puisque c'est une autofécondation. Parce qu'il y a des gamètes mâles et femelles au sein du même corail qui se fécondent, qui font une larve. Cette petite larve qu'on appelle la larve planula va nager et se fixer sur un support et ensuite va grandir pour devenir un nouveau pied de corail.
2: Donc c'est assez étrange parce qu'en fait on est un peu à mi-chemin entre du végétal et de l'animal finalement, en quelque sorte. Enfin,
3: Alors les coraux, ce sont des animaux, mais par contre qui s'inspirent un peu du règne végétal puisque tous les coraux en fait abritent une algue photosynthétique. Donc il va pouvoir réaliser la photosynthèse au même titre qu'une plante. Et c'est grâce à cette petite algue en fait que les coraux vont pouvoir grandir. Ce n'est pas l'essentiel des coraux. Il y a des coraux qui sont symbiotiques, donc qui abritent ces petites algues unicellulaires qui leur donnent d'ailleurs toutes ces couleurs différentes. Et certains coraux qui, eux, ne peuvent pas faire de photosynthèse, n'ont pas ce pigment qui leur permet de faire la photosynthèse, eux, par contre, sont obligés de chasser et de se nourrir comme un animal. Voilà.
2: Et de chasser, du coup, un peu comme une plante carnivore, par exemple, ce genre de choses.
3: On peut imaginer ça comme une anémone. Le plus simple, c'est de prendre une anémone. Une anémone, on peut comparer ça à un polype, c'est-à-dire qu'il y a une bouche et des tentacules. Les tentacules sont là pour piéger la proie et la bouche pour la digérer.
2: Donc là, on a dans les bacs devant nous, justement, on parlait de couleurs il y a quelques minutes. Alors, on a ces petits poissons très colorés, d'ailleurs, qui ont l'air de nous dire bonjour. Et puis derrière, on a tous ces petits coraux. Vous le disiez, on a vraiment toutes les couleurs, là, on a du orange, du vert. C'est ça aussi la signature du corail et l'image qu'on s'en fait d'ailleurs à travers le monde. C'est toutes ces couleurs chatoyantes qu'on essaye de protéger aussi.
3: C'est ça, il y a une grande variété de couleurs et de formes, puisque ici on peut voir qu'il y a des coraux qui vont former plutôt des assiettes, plutôt des plateaux, d'autres qui vont avoir une forme plutôt arborescente, donc qui vont ressembler un petit peu à des arbres. Et oui, il y a une très grande variété au sein des coraux.
2: Et j'imagine des spécificités aussi, par exemple en Méditerranée, et puis à travers le monde aussi, on ne retrouve pas forcément les mêmes coraux, puisque pas forcément les mêmes températures d'eau, etc. Ça dépend de ça aussi.
3: Effectivement. Alors on a les coraux, alors l'image qu'on s'en fait, c'est évidemment les coraux très colorés, des barrières tropicales, enfin des grandes barrières de corail. Mais en Méditerranée, il y a aussi des espèces de coraux qui sont un peu moins flashy, on va dire, mais qui vivent aussi dans nos mers. On a découvert récemment aussi dans les fjords en Norvège qu'il y avait aussi des petites barrières de corail, d'eau froide, mais qui étaient aussi très jolies, avec énormément de couleurs. Donc oui, les coraux, on en retrouve un peu partout, mais la plus grande variété se retrouve quand même autour de l'équateur.
2: On parle aussi de blanchiment du corail, notamment de plus en plus à notre époque, malheureusement. C'est dû à quoi, ça? Qu'est-ce que c'est, en fait? Qu'est-ce que ça signifie?
3: Alors, le blanchiment du corail, il y a deux explications. Il y a les montées des températures qui vont avoir pour conséquence que cette petite algue unicellulaire qui vit au sein des coraux photosynthétiques, elle va être expulsée. Et donc le corail n'aura plus cet apport de carbone, les effets bénéfiques pour lui de la photosynthèse pour sa croissance, ne les aura plus et du coup ne pourra plus se développer comme il faut. Et en plus de ça, on parle aussi de l'acidification des océans qui en fait empêche une bonne calcification des coraux, puisque le pH de l'eau de mer diminue tout doucement et ça ne favorise pas la calcification chez les coraux.
2: Calcification qui permet
3: Alors la calcification, un peu comme nos os, c'est qui permet au corail de grandir. D'accord. C'est-à-dire qu'il va pouvoir fixer le bicarbonate de calcium qu'il y a dans l'eau et va pouvoir développer son squelette calcaire.
2: Donc ici, dans les coraux qu'on élève, cultive, du coup, on ne sait pas trop quel est le mot. C'est quoi le mot exact, d'ailleurs, qu'on dira
3: Ce serait plutôt cultiver. Ouais, voilà. Ouais, comme une plante, en fait. On fait des boutures. C'est-à-dire qu'on va fractionner un corail en quatre petits bouts qui vont nous donner quatre nouveaux coraux.
2: Et donc ensuite, on les dispatche dans les bassins, à la fois pour le côté esthétique, mais peut-être pour les animaux aussi, pour recréer de l'habitat naturel et puis... pour jouer aussi sur leur vie quotidienne, en fait.
3: Alors, effectivement, il y a le côté pour égayer l'aquarium, faire joli, mettre de la couleur. Mais les poissons aussi se sentent mieux quand on se rapproche le plus possible de leur habitat et qu'ils ont des endroits où ils peuvent se cacher, se promener entre les coraux. C'est quelque chose qui doit être rassurant pour eux aussi.
2: Ouais. Et donc là, on adapte en fonction de l'habitat naturel du poisson, du type de poisson.
3: Voilà, exactement. Alors après, selon les poissons, y en a qui sont prédateurs du corail, donc évidemment, il ne faut pas les mélanger avec les coraux. Mais oui, en général, les poissons se sentent mieux quand les bacs sont décorés et bien remplis.
2: Donc, quand on se promène dans le Seaquarium, si on voit des coraux dans les bacs de différents poissons, en fait, c'est un petit peu le paysage qu'on aurait naturellement.
3: Voilà. Alors, comme on dit, on ne fait pas forcément des bacs qu'on appelle écotypiques, c'est-à-dire, par exemple, un aquarium des Caraïbes où il n'y aurait que des coraux des Caraïbes, des poissons des Caraïbes. Mais on essaie de coller au mieux à ce qui existe dans la nature. Vu que la plupart des poissons viennent de la zone Indo-Pacifique, ici on a beaucoup de coraux qui viennent de cette zone-là. Et on les utilise même s'ils sont mélangés avec des poissons des Caraïbes qui n'auraient jamais vu ces coraux-là dans les Caraïbes. Ils s'en accommodent très bien et ça permet d'égayer les aquariums.
2: On a combien d'espèces différentes de coraux au Seaquarium ?
3: Alors, on a à peu près 80 espèces qui se répartissent en deux familles. Donc, on a ce qu'on appelle les coraux durs. Donc ils vont fabriquer un squelette calcaire, un petit peu comme nous fabriquons nos os. Et on a ce qu'on appelle les coraux mous, qui eux en fait ont plutôt un corps spongieux rempli d'eau, mais une base qui leur permet de s'accrocher au support. Donc une toute petite partie calcaire qui leur sert juste d'accroche, et voilà.
2: Et ils sont reconnaissables facilement, les coraux?
3: Alors les coraux mous sont reconnaissables parce que du coup quand il y a du mouvement, du brassage dans les aquariums, on les voit bouger. Tandis que les coraux durs, qui sont vraiment calcaires, eux n'ont pas de mouvement. Donc oui, on peut les reconnaître facilement.
2: Eh bien, je vous invite à venir les découvrir, tenter de les reconnaître un petit peu et voir les différents types, les différentes espèces de coraux dans tous les recoins de ce Seaquarium du Gros du Roi. Merci.
3: Eh bien, merci à vous.
2: Et seaquarium.fr pour retrouver toute l'actualité du Seaquarium et puis la page Facebook aussi. Merci.
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Olivia Stone avec Isabelle sur votre radio Inter de Camargue. C'est la rentrée aussi dans vos lectures. Le tout nouvel agenda du second semestre 2026 des médiathèques Inter de Camargue vient de paraître et une programmation riche et variée, pleine de surprises, vous attend. Dès ce mois de septembre, place au vernissage de l'Artothèque et au temps des bébés, placé sous le signe du jeu. En octobre, préparez-vous à un escape game Harry Potter, à une exposition pour les 110 ans de la naissance de Roald Dahl, sans oublier les festivités d'Halloween. Novembre mettra à l'honneur le mois du film documentaire et une enquête médiévale interactive, avant un mois de décembre magique aux couleurs des fêtes de fin d'année. Retrouvez aussi tous vos rendez-vous incontournables comme l'heure du conte, l'atelier remue-ménage, le café croissant, les soirées-jeux ainsi que nos superbes nouveautés comme nos savants en réseau et des séances de yoga et d'écriture de soi. Le programme complet est à retrouver dans vos médiathèques et également sur le site de la communauté de communes Terre de Camargue. On poursuit notre matinée en musique avec Cathy Melua et le titre Golden Record sur Delta FM.

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1: Cinéma. Bonjour Camille.
2: Bonjour Tom.
1: Alors ensemble, nous allons évoquer la programmation du cinéma Marcel Pagnol d'Aigues-Mortes pour ce lundi 31 août et mardi 1er septembre. Et sur le grand écran, cette semaine, nous retrouvons l'Odyssée.
2: L'Odyssée est une épopée mythique qui suit le retour d'Ulysse vers Ithaque, la guerre de Troie. Découvrez les trois exploits de l'homme aux mille ruses.
1: L'Odyssée interdit aux moins de 12 ans, c'est donc lundi à 17h30. On a également Tombé du ciel.
2: Après avoir échoué deux fois son baccalauréat, Ilyès est exclu de son lycée. Il doit quitter son quartier et aller dans le seul établissement qu'il accepte, le pensionnat catholique de Saint-Albert-le-Grand.
1: Tombé du ciel, c'est mardi à 20h30. Et puis on a également La fin d'Oak Street pour public averti, lundi à 20h30 et mardi à 18h30 en séance Ciné Babies. Merci beaucoup Camille.
2: Merci Tom, à très bientôt.
1: À bientôt.

0: tumult avec Trésor Elixir sur votre radio en terre de Camargue. Et bien voilà, les 3 heures de l'excellent matin se terminent pour aujourd'hui. Merci mille fois de nous avoir partagé cette première matinée de rentrée. De Palavas jusqu'à Vauvert, la musique continue sur le 88.9 toute la journée et on se retrouve dès demain matin, dès 7h tapante pour de nouvelles aventures. En attendant, prenez bien soin de vous. On se quitte avec Adamé et Lily Poly et le titre Summertime. Je vous souhaite une excellente matinée, une très bonne journée de rentrée et je vous dis à demain. Tchuss!
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0: 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Il est 10h. 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
2: Bonjour à tous. À la une de l'actualité, la sonnerie de la rentrée pour près de 12 millions d'élèves aujourd'hui en France. Écoliers, collégiens et lycéens font leur rentrée au lendemain de celle des enseignants. Au total, près de 852 000 professeurs sont mobilisés. Le Rassemblement national veut organiser un référendum sur l'interdiction du port du voile en cas de victoire à la présidentielle l'an prochain. Le montant d'une éventuelle amende en cas de non-respect de l'interdiction n'est pas encore fixé. Le bilan des crues dévastatrices dans l'Himalaya dépasse les 1000 morts une semaine après les coulées de boue. Plus de 4400 personnes sont toujours portées disparues, dont 4 touristes français. Au Népal, plus de 20 000 hommes sont mobilisés pour rechercher d'éventuels survivants. On passe au sport avec du football et une page se tourne pour l'Argentine. Lionel Messi a annoncé hier sa retraite internationale. La star de 39 ans quitte la sélection après plus de 20 ans, 207 sélections et 125 buts. Son dernier rendez-vous aura été la finale de la Coupe du Monde perdue contre l'Espagne. Il reste sous contrat avec l'Inter Miami jusqu'en 2028. Et en tennis, suite et fin du premier tour aujourd'hui à l'US Open. Corentin Moutet, Benjamin Bonzi, Arthur Géa et Gaël Monfils sont sur les courts côté français dans le tableau dames. C'est l'entrée en lice de Léolia Jean-Jean.

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1: Bonjour, je m'appelle Rémi, je suis coach sportif diplômé du BPGEPS, activité physique et sportive de la forme. Je suis passionné par le sport et je pratique la musculation depuis 11 ans. Cette expérience personnelle m'a permis de développer une bonne connaissance de l'entraînement, de la progression physique, de l'importance de la régularité pour atteindre ses objectifs. Au cours de mon parcours professionnel, j'ai également développé de solides compétences dans la relation client grâce à mes expériences dans le commerce, l'accueil et le service. Toutes ces expériences m'ont appris à être à l'écoute, sérieux, polyvalent et à quel point c'est important de s'adapter aux différentes personnes et de créer une relation de confiance. J'ai réalisé des stages dans différentes salles de sport, chez Run-Up, l'Apart Fitness. Toutes ces immersions m'ont permis de découvrir concrètement le métier de coach sportif, d'échanger avec les adhérents et de confirmer mon envie de faire de l'accompagnement sportif mon métier. Durant ma formation BPGEPS, j'ai développé mes compétences dans la création et l'encadrement de séances adaptées aux différents objectifs, que ce soit pour la remise en forme, le renforcement musculaire, l'amélioration des capacités physiques ou la reprise d'activité. Et il y a une expérience qui m'a particulièrement marqué. C'est une personne qui manquait de confiance dans sa pratique sportive. Et en prenant le temps de l'écouter, de la rassurer et d'adapter mes conseils à son niveau, j'ai pu voir sa confiance évoluer progressivement. Cela m'a confirmé que le rôle d'un coach sportif ne se limite pas aux exercices, mais consiste aussi à créer un environnement inclusif où chacun peut progresser à son rythme. Et aujourd'hui, je souhaite rejoindre une structure dans laquelle je pourrai mettre mon énergie, mes compétences et mes qualités humaines au service des adhérents, afin de les accompagner dans leurs objectifs et leur progression. Merci pour votre écoute et j'espère avoir l'occasion d'échanger avec vous prochainement.
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5: Il est temps de nous retrouver, chers amis, et nous sommes très heureux d'accueillir aujourd'hui, malgré les canicules de l'été, trois invités exceptionnels. Jean-Baptiste Poquelin, illustre dramaturge, bienvenue. Cigale et Lou, personnages centraux dans l'œuvre de Jean de La Fontaine, bienvenue également. Je suis très impressionnée de vous recevoir et tous nos auditeurs vont se réjouir de vous entendre, j'en suis sûre. Je commence par vous, Jean-Baptiste. Vous souvenez-vous de votre première rencontre avec Jean de La Fontaine ?
6: C'était au château de Vaux-le-Vicomte, chez le ministre des Finances Fouquet. Le ministre avait organisé une fête gigantesque à laquelle beaucoup d'artistes ont contribué. Comédiens, peintres, musiciens et jardiniers. Nous avons été somptueusement reçus et Jean a beaucoup travaillé avec ses poésies au succès de cette fête.
5: Parmi les invités, certains pourtant ne furent pas aussi comblés que ça. À commencer par le roi, qui fut si jaloux de ce succès qu'il a interrompu aussi net la carrière de son ministre des Finances.
6: Oui, Louis XIV ne tolérait pas qu'on se situe au-dessus de lui. Il aperçut cette fête, si belle, si totale, comme un affront personnel. Fouquet avait l'air de dire « Je ne suis pas roi, mais je sais éblouir tout autant les grands de ce monde. » Jean de La Fontaine eut le courage de lui conserver son amitié après la disgrâce royale. Louis XIV aurait pu l'écraser pour cela.
2: Oui, comme un vulgaire vermisseau.
7: D'où l'expression « le loup est un loup pour l'homme ».
5: Je disais donc en début d'émission que nous étions au début des grosses chaleurs. Cigale, votre agenda vous permettait encore de nous rejoindre avant votre tournée de concert pendant l'été.
2: Oui, mais nous commençons pourtant de plus en plus tôt. La température montant, tous les chœurs sont en place dès le début juin, vous savez.
5: Ah, vous êtes donc prête ?
2: Nous avons encore quelques branches à occuper, mais tout sera bientôt en place. N'en déplaise au fond.
5: Ah, la rivalité continue.
2: Je parlerai plutôt de vengeance. Comme l'a si bien évoqué Jean de La Fontaine, vous chantiez, j'en suis fort aise. Eh bien, dansez maintenant. C'est d'une mesquinerie. Tout ça pour un malheureux grain de blé qui aurait pu sauver une de mes ancêtres.
6: Calmez-vous, cher ami. Jean s'est amusé, voilà tout. Et quel observateur de nos mesquineries humaines.
7: Si je puis me permettre, il était quand même nuancé dans ses jugements. Regardez mes interventions dans les fables. Je ne suis pas toujours un prédateur. Dans Le Loup et l'Agneau, certes, je croque, mais dans Le Loup et le Chien, je suis amoureux de la liberté. Dans Le Loup et la Cigogne, je suis indulgent. Dans Le Loup et le Chien maigre, je suis naïf. Dans Le Loup et le Renard, je me fais piéger au fond d'un puits.
5: J'avoue très humblement ne pas connaître autant de fables.
2: Une douzaine avec le loup, et une seule avec moi. Mais quelle célébrité !
6: Jean nous les lisait au fur et à mesure. Nous avons passé des heures mémorables à l'écouter. Quel travail ! Quel talent ! Nous faisions partie du même cercle d'amis qui rassemblait des artistes et des savants.
5: Nous sommes un peu décalés dans le temps, mais vous savez maintenant que c'est lui qui a écrit votre épitaphe. Vous a-t-elle plu ?
6: C'était peut-être me faire trop honneur que de me comparer à Plaute et Terence, ces grands poètes de l'Antiquité.
5: Vous la savez par cœur, je suppose. Pouvez-vous nous la dire ?
6: Avec plaisir. Sous ce tombeau gisent Plaute et Terence, et cependant le seul Molière y gît. Leurs trois talents ne formaient qu'un esprit dont le bel art réjouissait la France. Ils sont partis, et j'ai peu d'espérance de les revoir. Malgré tous nos efforts, pour un long temps, selon toute apparence, Terence et Plaute et Molière sont morts.
5: Ah, me voilà tout ému.
2: Cet été, nous donnerons un concert en votre hommage, Molière, et en hommage à Jean de La Fontaine, en hommage à votre amitié.
6: Merci beaucoup, je suis touchée. J'adore le chant des cigales. Je me suis tellement gelée dans ma vie jusqu'à cette fatale pneumonie.
7: Oui, le climat était beaucoup plus froid à l'époque. Et puis, pour nous, les loups, Le temps était vraiment difficile. Pas la moindre association de défense des animaux.
5: En tout cas, Jean de La Fontaine a survécu à de nombreux hivers. Plus longtemps que ses loups et que sa cigale. Et plus longtemps que vous, Jean-Baptiste. Il vous a survécu plus de 20 ans, je crois.
6: Oui, il est né un an avant moi. Et mourir à 74 ans à l'époque, c'était exceptionnel.
5: Ah, on me fait signe en cabine que nous devons nous interrompre. L'émission touche à sa fin. Hélas, le temps ici aussi nous est compté. Merci, merci à tous les trois pour votre présence aujourd'hui sur le plateau de Delta FM. Et sachez que vous tous, Jean-Baptiste, Jean de La Fontaine, loup, cigale, renard et autres animaux des fables, nous vous retrouverons toujours avec grand plaisir et, immortels, vous resterez toujours dans nos cœurs.

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2: Au Gros-du-Roi, une agence immobilière recherche activement un ou une assistante de gestion pour son service syndic en contrat à durée indéterminée. Au cœur de l'activité de copropriété, vous serez le point de contact privilégié pour assurer le suivi administratif et relationnel des immeubles gérés par la structure. Vos missions consisteront à gérer l'ensemble des tâches administratives liées à l'activité de syndic, depuis les relations courantes avec les copropriétaires et les fournisseurs, jusqu'à la préparation et l'envoi des convocations aux assistants. Assemblée générale. Votre rigueur, votre sens de l'organisation et votre aisance relationnelle seront des atouts essentiels pour assurer un service de qualité et veiller au bon fonctionnement des dossiers. Le profil recherché s'appuie idéalement sur une première expérience réussie sur un poste similaire ou sur une formation spécialisée dans le secteur de l'immobilier. Votre capacité à travailler en équipe et votre bon relationnel vous permettront de vous intégrer rapidement au sein de l'agence. Le poste est proposé en CDI à temps plein sur une base de 35 heures par semaine en journée. La rémunération nette mensuelle est fixée à 1600 euros.
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1: Et dans votre cinéma Vogue du Gros du Roi pour ce mardi 1er septembre et mercredi 2 septembre, je vous propose de retrouver L'Odyssée de Christopher Nolan, un film d'action fantastique de 2h50 avec Matt Damon, Tom Holland ou encore Anna Thaoué. L'Odyssée est une épopée mythique tournée à travers le monde qui suit le retour d'Ulysse vers Ithaque. Pour la première fois, la saga fondatrice d'Homère est portée sur les écrans de manière spectaculaire avec la toute dernière technologie IMAX. L'Odyssée, c'est donc à retrouver dans votre cinéma Vogue du Gros du Roi ce mardi à 19h. Également au programme toujours mardi, Tombée du ciel 17h, Soudain 14h et 18h45, Un grand raccourci 17h30, L'Odyssée donc comme je vous l'ai dit 19h et La bataille de Gaulle, J'écris ton nom à 14h. Et pour votre mercredi 2, nouvelle semaine cinématographique, on retrouve Tombée du ciel à 14h, Lydia et le vaisseau des tempêtes à 14h, Le triangle d'or 20h, La dernière patiente 16h, Soudain 18h, Tad l'explorateur à 15h30 et La bataille de Gaulle, J'écris ton nom à 17h15.

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1: Par manque de temps ou pour des raisons économiques, les producteurs de séries télévisées conçoivent parfois des épisodes bouteilles. Ces épisodes sont tournés avec un nombre limité d'acteurs, dans des décors restreints et reposent sur un script simple, principalement constitué de dialogues.
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2: Bonjour à tous. L'essentiel de l'actualité. Une rentrée scolaire sans téléphone portable pour les lycéens. La mesure entre en vigueur aujourd'hui après l'adoption de la loi par le Parlement fin juillet. Au total, près de 12 millions d'élèves retrouvent le chemin de l'école, de la maternelle à la terminale. Emmanuel Macron est attendu dans un lycée à Mende en Lozère avant un déplacement dans une faculté à Montpellier. Un nouveau concurrent pour la SNCF sur les lignes à grande vitesse. L'entreprise ferroviaire privée Velvet annonce avoir obtenu sa licence pour exploiter des trains sur le réseau français. Elle prévoit de lancer ses premières liaisons à partir de 2028 entre Paris et Bordeaux, Nantes, Angers et Rennes. À l'étranger, le bilan des crues dévastatrices dans l'Himalaya dépasse désormais les 1000 morts une semaine après les violentes coulées de boue. Plus de 4400 personnes sont toujours portées disparues au Népal et au Tibet, dont 4 touristes français. Et puis on termine par du sport, du tennis, l'US Open, suite et fin du premier tour aujourd'hui à l'US Open. Côté français, Corentin Moutet, Benjamin Bonzi, Arthur Géa et Gaël Monfils sont sur les cours aujourd'hui. Dans le tableau dames, c'est l'entrée en lice de Léolia Jean-Jean. Et hier, la déception pour Arthur Fils, le numéro 1 français, a été éliminé dès le premier tour face au grec Stefanos Tsitsipas en 4-7.

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2: Et si ensemble on levait nos yeux vers les cieux? Votre rendez-vous astronomie, c'est tout de suite. Et si on s'intéressait aujourd'hui à la Grande Ourse, une constellation bien connue, la Grande Casserole, considérée à tort comme une constellation alors qu'il s'agit en fait d'un astérisme, c'est-à-dire un motif d'étoile au sein de la constellation de la Grande Ourse. Les sept astres qui la composent, Alcaïde, Mizar, Aliot, Megrez, Fekda, Merak et Doubné, symbolisent le dos et la queue d'un ursidé dont on pense usuellement que c'est une femelle. Pour distinguer le reste de son corps, il faudra un ciel bien sombre car ses étoiles émettent une luminosité faiblarde. La Grande Ourse est surnommée la charrue au Royaume-Uni ou en Irlande et le Grosser Wagen, le grand chariot en Allemagne. La Grande Ourse, c'est un outil de navigation précieux depuis des siècles. L'une des premières astuces que vous avez peut-être apprises en astronomie est que la queue de la Grande Casserole vous indique l'étoile polaire pour la trouver, ainsi que le nord magnétique, prolonger la ligne imaginaire entre Merak et Doubné et reporter 5 fois la distance entre ces deux étoiles. Quelques mythes et connexions culturelles. La Grande Ourse est mentionnée dans l'Ancien Testament de la Bible ainsi que par Homère dans l'Iliade. D'ailleurs, la mythologie grecque relate diverses histoires à propos de cette constellation. Dans la plus populaire, Zeus avait une liaison avec une jeune nymphe nommée Callisto, dont le fruit fut un fils, Arcas. Quand la femme de Zeus, Héra, découvrit le pot aux roses, elle transforma Callisto en ours. Un certain temps après, Arcas tomba sur Callisto alors qu'il chassait. Ne reconnaissant pas sa mère, il s'apprêtait à la tuer lorsque Zeus intervint, le transformant en l'étoile Arcturus, littéralement le gardien de l'ours, donc de la constellation du Bouvier, et transmutant Callisto en Grande Ourse. La forme de cette Grande Ourse a ses propres interprétations culturelles. Elle a été associée à la chasse mystique d'un animal femelle dans les civilisations distinctes en Eurasie ou en Amérique du Nord. Des recherches anthropologiques suggèrent que des similitudes inhabituelles pourraient provenir d'une tradition orale vieille de plus de 13 000 ans, diffusée par des nomades chasseurs lors de leur migration à travers l'hémisphère nord. Par exemple, les Iroquois amérindiens appellent la casserole de l'astérisme Niagwaye, qui signifie Grande Ourse ou Ours monstre, et les évinques de Sibérie l'appellent Kleglen, qui se traduit par élan cosmique. Voyez donc quelques connexions. Évidemment, cette constellation est populaire partout puisqu'elle est bien visible dans notre hémisphère. Donc la prochaine fois que vous lèverez les yeux vers le ciel, vous aurez quelques éléments supplémentaires pour observer et peut-être réfléchir et continuer à rêver un peu. Ces informations proviennent de l'ouvrage Constellations, guide pratique des constellations majeures de Marc Westmoquette.
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1: Je suis en compagnie de Julien Cabanias, salinier. Toujours salinier ou à la retraite ?
2: Retraite.
1: Retraite. Depuis quand ?
2: Depuis trois ans.
1: Combien de temps à la compagnie ?
2: 40 ans.
1: La compagnie des Salins du Midi qui s'appelle aujourd'hui ? Aujourd'hui, ça s'appelle les Salins, tout simplement.
2: Oui.
1: Quel poste occupais-tu au Salin ? Quel poste as-tu occupé ? Est-ce que tu en as occupé plusieurs ?
2: Non, j'ai toujours travaillé au service production. Avec les sauniers et génie civil.
1: Les sauniers, c'est-à-dire ?
2: Ceux qui s'occupent du moment d'eau, tout ce qui est parti eau.
1: D'accord, c'est-à-dire ceux qui cultivent le sel, en fait.
2: Non, le cultiver, pas forcément, puisque après, c'est d'autres personnes qui le récoltent. Mais c'est ceux qui s'occupent de pomper l'eau à la mer et d'amener l'eau jusqu'à pour fabriquer le sel.
1: C'est-à-dire récupérer l'eau de la mer, la faire circuler cette eau jusqu'à des bassins où elle va s'évaporer et on va recueillir les cristaux de sel. C'est bien ça ?
2: Tout à fait ça.
1: Bon, et en quoi consistait ton travail précisément ?
2: Moi, j'étais au génie civil, c'est-à-dire de la réparation, surfacer le sol quand la récolte est finie. Et voilà, tout ce qui est parti génie civil.
1: En quelle année es-tu rentré au Salin ?
2: 84.
1: 1984. Donc, ça fait énormément d'années.
2: J'ai signé mon contrat en 84. J'étais rentré après, avant, en CDD.
1: Oui. Tu n'as pas changé de service. Tu es toujours resté sur le site des Gueux Mortes.
2: Toujours.
1: Qu'est-ce que t'ont apporté les Salins sur le plan professionnel ?
2: Au niveau professionnel, c'est là où j'ai appris à conduire tous les engins. Autrement, ça a été une vocation que je ne connaissais pas. J'ai découvert ça. Et j'ai appris à conduire tous les engins.
1: Des engins, on peut en parler, des fameux récolteurs conçus et fabriqués sur place.
2: C'est tout à fait ça, oui. C'est typique au sein du Midi là, et ça n'existait que là.
1: Donc, il a fallu aussi te former là-dessus, puisque uniquement les saliniers Salins du Midi et Gueux Mortes étaient en capacité de pouvoir entretenir, réparer et conduire, faire fonctionner ces fameux récolteurs.
2: C'est tout à fait ça, oui. J'ai appris sur place, sur tous les engins et éventuellement aussi sur les récolteurs.
1: Quand tu parles de resurfacer les tables salantes, ça consistait en quoi exactement ?
2: En fait, une fois que la récolte est finie, on fait un rinçage des eaux pour fondre le sel qu'il y a sur les tables. Et puis après, on sèche vers aux alentours de février, quand la climatologie est favorable. Ce qu'on fait, on essaie de surfacer, c'est-à-dire on a un genre de lame qui c'est pas une niveleuse, mais en fait, ça lisse le terrain. Et c'est ce qui permet que le sel puisse se déposer et qu'on puisse le ramasser sans qu'il y ait trop d'impuretés au niveau de la machine.
1: Et oui, parce que le problème du sel, c'est que ça peut automatiquement se... Quand on le récolte, il n'est pas propre, entre guillemets.
2: Non, il est un petit peu gris. Mais dans tous les cas, après, ça atterrit, on appelle ça le laveur. Il y a un endroit où les camions vident et où le sel est lavé pour le mettre en camelle.
1: Le sel, qui, je le rappelle, est une roche minérale.
2: Oui, un minéraux, oui, c'est ça.
1: Bon, eh ben, écoute, Julien, je te remercie infiniment. Si tu le permets, je peux revenir pour toi. À une dernière question, je t'ai posé la question, ce que les Salins t'ont apporté au niveau professionnel et au niveau personnel.
2: Écoutez, moi j'ai eu une évolution qui a été correcte avec moi. Et ça m'a apporté beaucoup de connaissances en fait, parce que moi je ne pensais pas connaître les engins comme je les ai connus. Et du coup, les Salins m'ont permis d'évoluer là-dedans. Et ça m'a permis de conduire tous les engins, c'est-à-dire le bulle, le chargeur, le récolteur, un petit peu la niveleuse, en fait tout ce qui est parti génie civil.
1: Ça t'est arrivé de monter sur la camelle, donc sur la montagne de sel, pour niveler, pour la faire bien, bien propre ?
2: Oui, je l'ai fait, oui.
1: Tu n'as pas eu peur ?
2: La première fois, j'avoue que c'est très impressionnant.
1: surtout avec un engin.
2: Oui.
1: Bon. En fait, ma question, c'était au niveau personnel. Est-ce que tu as eu des amitiés, des amours, des choses personnelles qui t'ont permis aussi, qui amènent du plus au travail?
2: Ben oui, déjà, j'ai fait connaissance avec des personnes que je connaissais quand même un petit peu, d'autres que je connaissais moins et d'autres pas du tout. Et effectivement, ça m'a apporté aussi une amitié avec des gens que, hors salin, je n'aurais pas pu avoir.
1: Et oui, ça, c'est le mystère du travail. Hein. Même des fois, quand il est difficile, on y rencontre des amis, des fois pour la vie.
2: C'est ça, oui, tout à fait.
1: Et est-ce qu'en dehors de ton travail, tu as participé par exemple à des festivités? Est-ce que tu as organisé des choses hors...
2: Énormément, oui. Je faisais partie même de plusieurs associations sur Aigues-Mortes. Et effectivement, j'y ai beaucoup organisé.
1: Bon, et bien en tout cas, je te remercie infiniment pour ton témoignage. Qu'est-ce que tu as envie de dire aux personnes de moins de 20 ans qui n'ont pas connu les années 80? Est-ce que ça peut représenter les Salins à l'époque? À quoi ça ressemblait?
2: Mais que c'est une très belle entreprise et qu'il faut essayer de maintenir toute cette nature et sans qu'elle ne soit pas détériorée. Et au moins que les gens essayent d'être solidaires entre eux.
1: On va te laisser tranquille sur ces belles paroles parce que vraiment elles sont très belles. Merci infiniment Julien et puis bonne journée. Profite bien de cette journée de ferrade au Mas de la Comtesse avec toutes ces salinières et tous ces saliniers du site d'Aigues-Mortes. Merci beaucoup, Julien.
2: Merci.

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1: Cet été, partez à la découverte de notre territoire et laissez-vous séduire par des trésors locaux que vous ne voudrez pas manquer.
2: Donc, je suis Solène Lecouster, animatrice du réseau des professionnels au sein de l'Office de tourisme Sud-Cévennes, qui a trois bureaux, donc un bureau à Ganges, qui est dans l'Hérault, un bureau au Vigan, qui est dans le Gard, et un bureau saisonnier au Cirque de Navacelles. Voilà.
3: Et ensemble, l'idée là, c'est de voir qu'on peut partir à l'aventure vraiment pas loin de la maison.
2: Oui, tout à fait. Donc, effectivement, notre territoire est vraiment une destination riche pour tout ce qui est activité de pleine nature. On a quand même donc les gorges de l'Hérault, où on peut faire du canoë entre Ganges et Brissac. Ensuite, on a donc l'Aigoual, qui est le deuxième sommet le plus élevé des Cévennes, riche en forêts luxuriantes, avec quelques spots, on va dire, d'intérêt, comme le lac des Pises, qui est une réserve nationale du ciel étoilé, avec un observatoire donc pour le ciel et pour les étoiles. On a donc tous les petits villages perchés des Cévennes typiques comme Saint-Martial, Saint-Romain-de-Caudière, Aumessas dans le pays viganais. Voilà, des grands sites de France également comme le cirque de Navacelles et les gorges de l'Hérault. Voilà.
3: Bah, ça fait déjà pas mal. Et donc, avec tout ça, une variété de paysages aussi. Et puis vraiment, là, je vois marqué sur un des livres là, que je vois devant moi, Rencontre sauvage. C'est un peu ça aussi, le sud des Cévennes, c'est qu'on commence à se reconnecter un petit peu au sauvage.
2: Tout à fait, oui, oui. Donc, effectivement, depuis plusieurs années, l'Office de tourisme a développé un magazine gratuit, donc, qui est le magazine Rencontre sauvage. Cette année, nous en sommes à la 6e édition. Donc, c'est un magazine que vous pouvez retrouver dans tous les bureaux de l'Office de tourisme et chez la plupart des partenaires, donc des hébergeurs, les grands sites comme la Grotte des Demoiselles, le parc des Accros d'Angeau, parc Accrobranche. Voilà, donc c'est notre territoire, effectivement, est un territoire tout à fait authentique, naturel, préservé. Les personnes, donc les visiteurs, viennent chercher tout ce qui est nature, séjour au vert ou dépassement de soi avec les activités.
3: Oui, c'est ce que j'allais vous demander. Il y a de quoi faire pour donc à la fois peut-être plus familial ou personne à mobilité réduite aussi pour profiter, parce qu'il faut y penser pour profiter de ces beaux paysages. Et puis on a des choses aussi pour les plus sportifs.
2: Ah oui, oui, oui, tout à fait. Donc pour les plus sportifs, il y a de quoi faire avec des sites d'escalade sur les parois des falaises du Thorac, notamment avec beaucoup d'itinéraires VTT, avec tout ce qui est trail, randonnée avec des sentiers qui sont pas forcément les plus faciles, notamment le chemin de Saint-Guilhem qui passe par le cirque de Navacelles. Voilà, et puis après vous avez tout ce qui est en altitude sur le mont Aigoual, hein, où vous pouvez découvrir le panorama sur toutes les montagnes et les vallées cévenoles. Voilà, parfois vous pouvez même apercevoir la mer au fond quand le ciel est dégagé, donc
3: partant en clair, peut-être plus d'ailleurs hors saison que l'été, c'est un peu plus compliqué l'été. Hein.
2: Oui, oui, oui, l'été à cause de la chaleur, effectivement, parfois le ciel est un peu couvert, donc il faut bien choisir la saison, effectivement. Après, vous pouvez également rencontrer tout ce qui est faune sauvage, hein. On a également pas mal de rapaces, des vautours, des mouflons, le brame du cerf qu'on peut observer tôt le matin en septembre-octobre. Voilà, donc des activités assez sympas, différentes, ouvertes à toute la famille également.
3: Et qu'on peut faire à la fois tout seul ou sinon, de toute façon, du côté de l'Office de tourisme, plein de partenaires aussi, parce qu'il y a beaucoup de choses guidées, etc.
2: Oui, oui, tout à fait. On a donc, au sein de l'Office de tourisme, on a une guide conférencière qui propose des visites guidées, des villages. Mais il y a également pas mal de partenaires qui proposent des sorties naturalistes, des sorties à thème, des sorties d'observation des étoiles, d'astronomie. Voilà, donc ça, il suffit effectivement de se rapprocher de l'Office de tourisme pour avoir une liste des prestataires qui proposent ce genre d'activité et je suis sûre que les visiteurs trouveront leur bonheur.
3: Et je souligne juste ce petit point-là parce que on l'a mentionné, mais je le rappelle quand même, cette réserve de ciel étoilé, il n'y en a pas beaucoup dans le monde. Et vraiment, les Cévennes ont un label international de réserve de ciel étoilé pour le peu de pollution lumineuse. C'est important de le souligner. Il n'y a pas beaucoup d'endroits maintenant où c'est comme ça.
2: C'est bien vrai, oui. Oui, tout à fait. Il faut en profiter. Il faut vraiment aller sur ces sites pour découvrir ce que c'est et être émerveillé, hein, vraiment.
3: Et ben voilà, vous voyez que donc allez fouiller un peu plus si vous êtes curieux, mais côté sud Cévennes, il y a beaucoup de choses à faire toute l'année, donc il n'y a plus qu'à. Merci.
2: Merci beaucoup.

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1: Et comme chaque semaine, on retrouve les coups de cœur des offices de tourisme. Et aujourd'hui, je suis en compagnie d'Hugo de l'office de tourisme de la Grande Motte. Salut Hugo.
2: Et bonjour Tom, tu vas bien?
1: Ça va super, merci. Et toi?
2: Ça va bien, ça va bien. Comme une fin de mois d'août.
1: Eh bien oui, on a de très beaux événements encore pour cette fin d'été et début septembre ici à la Grande Motte.
2: Eh oui, tout à fait. Alors, c'est pas parce que la rentrée arrive qu'il n'y a plus rien, surtout pas. Alors, la semaine prochaine, on a encore des visites guidées. Vous aurez, par exemple, le mercredi 2 septembre, une visite guidée à vélo de 10h à midi. Le jeudi, vous aurez une visite guidée Cité des Sables, cette fois à pied. Ce sera l'après-midi de 15h à 17h. Et enfin, une visite guidée le samedi, le 4 septembre. Aussi pour les enfants, pour la famille, de 10h à midi au cœur du Ponant, donc pour découvrir ce quartier un peu vert et calme. Donc, pour toutes les infos et la billetterie, c'est en ligne, www.lagrandemotte.com. Okay. Voilà, vous aurez les tarifs, les horaires et pour savoir tout ce qu'il y a à savoir sur les visites guidées.
1: Ok, merveilleux. Ensuite.
2: Pour le week-end, alors, après être allé à la visite guidée, bien entendu, le matin, le samedi, vous aurez encore une course camarguaise aux arènes. Mmh. Alors, les tours aux piscines sont finis, mais il y a encore pas mal d'animations proposées par le Club Taurin. Donc, il y aura une course camarguaise à 18h30 aux arènes. Et en plus, l'entrée est gratuite.
1: Merveilleux.
2: Donc, allez-y, c'est toujours sympa les courses camarguaises, on en a tous vu. Et en plus, voilà, pour déstresser de la rentrée, une belle animation.
1: Exactement.
2: Et enfin, si vous voulez passer vraiment tout votre week-end à la Grande Motte, sachez que du 4 au 6 septembre, il y a les commerçants du Couchant, donc tout ce qui est les boutiques du Couchant derrière la Boule Rouge, qui font leur grande braderie annuelle. Donc toute la journée, devant leur magasin, il y aura des promotions sur les articles de plage, de mode. Donc franchement, allez-y, c'est l'occasion de faire des bonnes affaires pour vos placards ou pour les prochaines plages l'été prochain.
1: Eh bien oui, c'est un bel événement et je crois même aussi que toujours un peu dans le même esprit de la braderie, on peut aussi également chiner avec des vide-greniers, non?
2: Voilà, alors c'est ça, il y a un vide-grenier qui aura lieu, alors c'est le 13 septembre.
1: Ah, 13 septembre, ok, pardon, c'est un peu plus loin.
2: Si vous voulez vous inscrire, il faudra quand même vous inscrire cette semaine.
1: Ok.
2: Parce que les inscriptions, c'est le 2, 3, 4 septembre. Au restaurant L'Omotas au Ponant, donc faut y aller entre 10h et 15h. Mmh. Et le tarif, c'est 15€ pour le stand, donc voilà, c'est pour le vide-grenier du 13 septembre, mais ça va arriver vite quand même.
1: Allez, magnifique, et bien parfait, on note ça dans son agenda. On rappelle aussi que tous ces coups de cœur sont eh bien, voilà, une sélection de rendez-vous qu'on peut où on peut aller à la Grande Motte, mais on retrouve tout le programme des festivités et des animations de la Grande Motte sur le site de l'Office de Tourisme, lagrandemotte.com.
2: C'est ça, www.lagrandemotte.com, et restez connectés puisqu'on aura bientôt le programme pour Halloween qui arrivera vite fin octobre.
1: Et je crois que ça promet d'être terrifiant.
2: Ah, terrifiant, ouais. On verra, mais oui, il y a encore des belles animations qui seront au programme pour les petits, mais aussi pour les grands, bien sûr.
1: Ok, magnifique. Eh bien, merci beaucoup, en tout cas, Hugo, pour tous ces coups de cœur. Et on se retrouve prochainement pour de nouveaux rendez-vous. À très bientôt.
2: Merci beaucoup, Tom. À très vite.

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1: Bonjour à tous. L'essentiel de l'actualité, c'est la rentrée aujourd'hui pour près de 12 millions d'élèves en France, avec une nouveauté majeure, l'interdiction du téléphone portable.

lycées. Ils sont désormais bannis des bâtiments, notamment des salles de classe, des couloirs et de la cantine. Le ministre de l'Éducation évoque une mesure nécessaire face à l'addiction aux écrans. Un nouveau concurrent se prépare à défier la SNCF sur la grande vitesse. La compagnie privée Velvet vient d'obtenir sa licence d'exploitation en France. Elle veut lancer ses premiers trains verts et violets en 2028 sur 4 destinations dans l'Ouest. Velvet doit encore décrocher un certificat de sécurité avant de pouvoir transporter des voyageurs. La CGT appelle les fonctionnaires à une grande grève le 29 septembre prochain. Sophie Binet demande aux agents publics de cesser le travail pendant 24 heures pour une hausse des salaires et de meilleurs services publics. Les 8 syndicats de la fonction publique avaient déjà appelé à se mobiliser ce jour-là. Enfin en foot, au PSG, le mercato est terminé dans le sens des arrivées. Paris a tenté un dernier coup offensif ces dernières 24 heures, mais il n'y aura finalement pas de 7e recrue. Côté vente, le PSG a encaissé près de 370 millions.

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2: Et dans votre agenda de ce 1er septembre, mardi 1er septembre sur Delta FM, le Bulldingue à Montpellier prolonge son exposition collaborative Traces d'aventure jusqu'au 8 septembre. Offrez-vous une immersion documentaire et poétique au cœur de pays lointains et méconnus à travers les superbes photographies d'Ola Abdelhamid et les textes d'Alexia Baum. Une belle occasion de s'évader, le temps d'un verre. L'exposition Traces d'aventure, c'est donc au Bulldingue de Montpellier jusqu'au 8 septembre en entrée libre. Également au programme, partez pour un périple à travers les siècles et les imaginaires littéraires, porté par les ouvrages précieux de la collection Médard et de grandes bibliothèques régionales. Cette exposition invite à la découverte de récits fantastiques, de cartes anciennes et de grands naufrages, mis en résonance avec une copie du radeau de la Méduse et enrichi par le regard contemporain de l'artiste voyageuse Stéphanie Ledoux, qui a fait des carnets de voyage et de portraits. Le parcours s'achève par une incursion dans les mondes souterrains de Dante à Jules Verne et Tolkien. L'exposition Voyage extraordinaire, récits, merveilles et naufrages, c'est donc au musée Médard de Lunel à retrouver jusqu'au 20 septembre. Et pour finir, profitez de la fin de journée pour explorer la petite Camargue sous un angle magique. Accompagné par Stéphane de Happy Tour Camargue, partez pour une balade guidée et silencieuse à vélo électrique ou en trottinette tout terrain. Une escapade naturelle, nature idéale pour admirer les paysages de la Camargue gardoise, baignée dans la lumière dorée du couchant, dans le plus grand respect de la faune et de la flore. La balade guidée L'Heure Dorée, c'est donc à retrouver avec Happy Tour Camargue, et c'est à partir de 17h30 et le tarif est de 40 euros. Très bonne sortie avec Delta FM.
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1: Bonjour à tous, à la une de l'actualité sportive, déception à l'US Open en tennis pour Arthur Fils. Le numéro 1 français a été éliminé hier au premier tour par Stefanos Tsitsipas en 4-7. C'est fini aussi pour Valentin Royer, Giovanni Pecci-Péricar, Quentin Alice et Adrian Manarino se sont qualifiés pour le deuxième tour, tout comme Diane Paris chez les dames. Loïs Boisson a été battue en 3-7 par l'américaine Emma Navarro. Une page se tourne pour l'Argentine en football. Lionel Messi annonce sa retraite internationale. La star de 39 ans quitte la sélection après plus de 20 ans, 207 sélections et 125 buts. Son dernier rendez-vous aura été la finale de la Coupe du Monde perdue contre l'Espagne. Il reste sous contrat avec l'Inter Miami jusqu'en 2028. L'Argentine qui veut retrouver la Formule 1 près de 30 ans après son dernier Grand Prix. Le président Javier Milei a demandé à la FIA le retour d'une course à Buenos Aires. Le circuit Oscar et Juan Galvez est actuellement en travaux avec un chantier estimé à 100 millions de dollars. Une réouverture est espérée pour début 2027, soit l'an prochain. Et puis un rapprochement majeur se prépare dans le commerce du sport en France. Decathlon veut entrer à hauteur de 50% au capital de la centrale d'achat et de services de Seraclès coopérative Export 2000. Les deux groupes parlent d'un partenariat stratégique pour renforcer leur présence sur le marché français. Voilà pour l'essentiel de l'actualité sportive.

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1: Et de votre cinéma Vogue du Gros du Roi pour ce mardi 1er septembre et mercredi 2 septembre, je vous propose de retrouver L'Odyssée de Christopher Nolan, un film d'action fantastique de 2h50 avec Matt Damon, Tom Holland ou encore Anne Hathaway. L'Odyssée est une épopée mythique tournée à travers le monde qui suit le retour d'Ulysse vers Ithaque. Pour la première fois, la saga fondatrice d'Homère est portée sur les écrans de manière spectaculaire avec la toute dernière technologie IMAX. L'Odyssée, c'est donc à retrouver dans votre cinéma Vogue du Gros du Roi ce mardi à 19h. Également au programme toujours mardi, Tombée du Ciel 17h, Soudain 14h et 18h45, Un Grand Raccourci 17h30, L'Odyssée donc comme je vous l'ai dit 19h et La Bataille de Gaulle J'écris ton nom à 14h. Et pour votre mercredi 2, nouvelle semaine cinématographique, on retrouve Tombée du Ciel à 14h, Lydia et le Vaisseau des Tempêtes à 14h, Le Triangle d'Or 20h, La Dernière Patiente 16h, Soudain 18h, Tad l'Explorateur à 15h30 et La Bataille de Gaulle J'écris ton nom à 17h15.

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1: Et dans votre télé pour ce mardi 1er septembre, je vous propose de retrouver un magnifique magazine sur la chaîne France 5 en inédit. Grignote-moi si tu peux, les dessous de l'apéritif. 95% des Français prennent l'apéritif au moins une fois par an, 61% au moins une fois par mois et 1 sur 3 une fois par semaine. Les consommateurs de tous les âges plébiscitent ce moment de convivialité qui se transforme de plus en plus souvent en un véritable repas économique et facile à préparer. Dans les grandes surfaces, des rayons entiers y sont consacrés. Ce marché en plein essor ouvre l'appétit des géants du secteur et stimule l'imagination des artisans. Que grignotent les Français à l'heure de l'apéritif et quels sont les risques pour leur santé? Quelles sont les alternatives réputées plus saines et les nouvelles tendances? Grignote-moi si tu peux les dessous de l'apéritif. C'est donc un magazine inédit à retrouver ce mardi sur France 5. Également dans votre télé, on retrouve un nouvel épisode de Koh-Lanta All-Stars sur TF1. France 2 propose en inédit Léon au-delà de l'or avec donc un reportage magnifique autour de Léon Marchand. Sur France 3, retrouvez la série TV La Stagiaire avec Michel Bernier en inédit. Sur M6, c'est la série 911, toujours en inédit. Sur Arte, le temps des paysans, âge d'or, âge de fer. Sur France 4, on retrouve Le son d'Alex. Sur W9, on connaît la chanson spéciale Céline Dion avec Laurence Boccolini. Sur TMC, on retrouve les reportages de Martin Veil, Kebab, Canon français, Quinoa, La cuisine identitaire. Sur TFX, on retrouve le film Geostorm. Sur Gulli, La patte patrouille, La super patrouille, le film. Sur C-Star, c'est le film Lolo. Sur T18, Non élucidé. Nouveau 19, Mont-Saint-Michel, les dernières énigmes de l'abbaye. Sur TF1, série film Camping Paradis. Sur Sister, Nanny McPhee et le Big Bang. Et on termine avec RMC Découverte qui nous propose Rafale, Drone et Canon, la révolution des armes françaises. Très bonne soirée de TV avec Delta FM.
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2: Bonjour à tous. L'essentiel de l'actualité, c'est la rentrée aujourd'hui pour près de 12 millions d'élèves en France, avec une nouveauté majeure, l'interdiction du téléphone portable au lycée. Ils sont désormais bannis des bâtiments, notamment des salles de classe, des couloirs et de la cantine. Le ministre de l'Éducation évoque une mesure nécessaire face à l'addiction aux écrans. Un nouveau concurrent se prépare à défier la SNCF sur la grande vitesse. La compagnie privée Velvet vient d'obtenir sa licence d'exploitation en France. Elle veut lancer ses premiers trains verts et violets en 2028 sur 4 destinations dans l'Ouest. Velvet doit encore décrocher un certificat de sécurité avant de pouvoir transporter des voyageurs. La CGT appelle les fonctionnaires à une grande grève le 29 septembre prochain. Sophie Binet demande aux agents publics de cesser le travail pendant 24 heures pour une hausse des salaires et de meilleurs services publics. Les 8 syndicats de la fonction publique avaient déjà appelé à se mobiliser ce jour.

là. Enfin, en foot, au PSG, le mercato est terminé dans le sens des arrivées. Paris a tenté un dernier coup offensif ces dernières 24 heures, mais il n'y aura finalement pas de septième recrue. Côté vente, le PSG a encaissé près de 370 millions.

0: Il est 14h.
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2: Bonjour à tous. L'essentiel de l'actualité, c'est la rentrée aujourd'hui pour près de 12 millions d'élèves en France, avec une nouveauté majeure, l'interdiction du téléphone portable au lycée. Ils sont désormais bannis des bâtiments, notamment des salles de classe, des couloirs et de la cantine. Le ministre de l'Éducation évoque une mesure nécessaire face à l'addiction aux écrans. Un nouveau concurrent se prépare à défier la SNCF sur la grande vitesse. La compagnie privée Velvet vient d'obtenir sa licence d'exploitation en France. Elle veut lancer ses premiers trains verts et violets en 2028 sur 4 destinations dans l'Ouest. Velvet doit encore décrocher un certificat de sécurité avant de pouvoir transporter des voyageurs. La CGT appelle les fonctionnaires à une grande grève le 29 septembre prochain. Sophie Binet demande aux agents publics de cesser le travail pendant 24 heures pour une hausse des salaires et de meilleurs services publics. Les 8 syndicats de la fonction publique avaient déjà appelé à se mobiliser ce jour-là. Enfin en foot, au PSG, le mercato est terminé dans le sens des arrivées. Paris a tenté un dernier coup offensif ces dernières 24 heures, mais il n'y aura finalement pas de 7e recrue. Côté vente, le PSG a encaissé près de 370 millions.

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1: Ménage au naturel avec le percarbonate de sodium. Le percarbonate de soude est un agent blanchissant et détachant, puissant et écologique. Cette poudre blanche est composée de cristaux de soude et de peroxyde d'hydrogène. L'alliance de ces deux composés en fait un produit aux propriétés nettoyantes, blanchissantes, mais aussi désodorisantes et détachantes. Son utilisation est sans danger pour l'environnement, car il ne contient aucun additif, à savoir un percarbonate de soude de qualité et présente sous la forme de microbilles et non en poudre. Ses propriétés blanchissant et détachant pour le linge. Le percarbonate de soude est dégraissant, désodorisant, blanchissant et purifiant, ce qui en fait un excellent allié pour compléter l'action de la lessive. Il est très utile pour les linges blancs qui ont jauni ou sont devenus gris. Également efficace pour enlever les taches organiques comme le café, le sang, le vin, les graisses, transpiration, etc. Il peut être utilisé de deux manières différentes, dans la machine à laver ou en trempage dans une bassine. En machine, il devient actif entre 40 et 60 degrés. Pour 4 à 5 kg de linge, prévoir une cuillère à soupe pour une machine de linge blanc, 2 cuillères à soupe pour une machine avec du linge taché. En trempage ou pour une lessive à la main, utilisez-le pour détacher le linge avant lavage. Pour les tâches difficiles, réalisez une pâte de percarbonate de soude et d'eau chaude. Laissez agir une heure pour du linge de couleur et une nuit pour du linge blanc, puis lavez. Le percarbonate de soude peut aussi être un nettoyant multi-usage très utile pour dégraisser, désodoriser et purifier, mais aussi pour récurer les casseroles, laver la vaisselle très tachée, désinfecter et désodoriser les planches à découper en complément de la tablette de lave-vaisselle pour désodoriser le frigo, dégraisser le four, etc. Enfin, il est utile aussi pour nettoyer la salle de bain, joints de carrelage, canalisation. Pour nettoyer les différentes surfaces, vous pouvez fabriquer un spray multi-usage. Mélangez un demi-litre d'eau chaude à 50 degrés et une cuillère à soupe de percarbonate. Remuez doucement pour dissoudre le percarbonate. Le produit est actif pendant quelques heures seulement.

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2: Bonjour à tous. L'essentiel de l'actualité, nouveau record de détenus dans les prisons françaises. Près de 90 000 personnes étaient détenues au 1er août. C'est 6,5% de plus que l'an dernier. Les prisons ne disposent que d'un peu plus de 63 000 places opérationnelles. Conséquence, près de 8 000 matelas sont installés au sol, faute de lits. La CGT appelle à une grande grève dans la fonction publique le 29 septembre. Sophie Binet demande aux agents publics de cesser le travail pendant 24 heures, notamment pour défendre les salaires et les services publics. La secrétaire générale du syndicat entend aussi s'opposer au budget 2027 qu'elle redoute régressif. Les pompiers du Gard et de la Moselle, victimes d'une cyberattaque cet été. Les services départementaux d'incendie et de secours des deux départements ont déposé plainte. Dans le Gard, plus de 3000 pompiers professionnels et volontaires sont concernés. Les données de plus de 160 personnels administratifs ont également fuité. Enfin, après deux stades de France à guichet fermé, PLK jouera devant seulement 500 fans. Le rappeur donnera un concert privé et gratuit le 10 septembre dans un lieu secret du 11e arrondissement de Paris. La soirée organisée avec Spotify proposera notamment un showcase d'une dizaine de titres.
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2: Et dans votre agenda de ce mercredi 2 septembre sur Delta FM, la salle Tiber à Sommières accueille l'exposition photographique de Dieter Pilz, l'artiste d'origine berlinoise installé à Villevieille. À travers son travail développé sur verre acrylique, il nous invite à voir l'eau autrement. Les reflets, les transparences et les mouvements se transforment en une matière poétique et lumineuse, offrant une profondeur saisissante. Une promenade visuelle à découvrir jusqu'au 5 septembre. L'exposition « Aux surprises » de Dieter Pilz, c'est à la salle Tiber à Sommières. Également au programme, enfilez votre costume de détective le temps d'une aventure grandeur nature dans les rues de Montpellier. Muni de l'application Questo sur votre téléphone et inspiré des escape games en plein air, partez à la recherche d'indices à travers 12 lieux emblématiques pour résoudre le meurtre mystérieux de la blogueuse Bella. Une expérience immersive, ludique et pleine de suspense à mener votre propre rythme, à mener à votre propre rythme avec une durée estimée d'1h30 à 2h. Le nom c'est donc Montpellier Enquête sur Meurtre, c'est donc à retrouver dans les rues de Montpellier tous les jours et accessible à toute heure au tarif de 10€ avec l'appareil par appareil via l'application Questo. Et pour finir, profitez d'une immersion privilégiée et magique au cœur de la Camargue sauvage. Alors que le calme revient sur le site, le parc ornithologique du Pont de Gaux vous propose une visite guidée de 3 heures pour observer les oiseaux regagnant leur dortoir et les mammifères pointant le bout de leur nez à la tombée du jour. La soirée se conclura en beauté par une dégustation de produits bio locaux, la balade au crépuscule. C'est donc à retrouver au parc ornithologique du Pont de Gaux ce mercredi à 17h avec une durée de 3 heures et au tarif de 18€ par adulte et 10€ pour les 4-12 ans, entrée du parc incluse pour la journée. Très bonne sortie avec Delta FM.
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1: Cinéflash pour ces mercredis et jeudis 2 et 3 septembre avec à voir dans votre cinéma Vogue du Gros du Roi le film Tombé du ciel, comédie familiale de Mohamed Hamidi avec Ilyes Jadel, Josiane Balasco, Fred Testo. C'est un film tout public qui dure 1h32. Ilyes mène une vie joyeuse dans la banlieue de Roubaix, seul problème, le bac. Après avoir échoué deux fois, c'est sa dernière chance de l'avoir et de rendre enfin fiers ses parents. Mais un incendie survient pendant le bac blanc et on l'accuse d'en être à l'origine. Exclu de son lycée, il doit quitter son quartier et aller dans le seul établissement qu'il accepte, le pensionnat catholique de Saint-Albert-le-Grand en Bourgogne. Entre choc des cultures et quête de rédemption, Ilyes va devoir surmonter ses préjugés, mais aussi ceux des autres. Tombé du ciel, c'est à voir ce mercredi à 14h et ce jeudi à 20h. Également au programme de ce mercredi, 14h, Lydia et le vaisseau des tempêtes, le triangle d'or, c'est à 20h, la dernière patiente à 16h, Soudain, c'est à 18h, Tad l'explorateur, c'est à 15h30, et la bataille de Gaulle, J'écris ton nom, donc le deuxième volet, est à 17h15 ce mercredi. Pour ce jeudi, vous avez Oklahoma Honey en VO sous-titré à 20h, le triangle d'or à 15h30, la dernière patiente à 14h, Soudain à 16h30, Spider-Man Brand New Day c'est à 14h et l'Odyssée, interdit aux moins de 12 ans, est à voir à 17h en version française. Pour les amateurs amatrices de version originale, rendez-vous dimanche à 19h30. Vous avez tout le programme disponible jusqu'au 8 septembre sur le site cinemavogue-grosduroi.com et sur les réseaux sociaux du cinéma. Bonne séance.

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2: Bonjour à tous. L'essentiel de l'actualité, l'industrie textile européenne veut taxer davantage les petits colis venus de Chine. Elle réclame des frais de traitement de 10 euros par paquet, notamment pour les commandes Shein, Temu ou AliExpress. Bruxelles applique déjà une taxe de 3 euros depuis le mois de juillet et prévoit de nouveaux frais en novembre, dont le montant reste encore à fixer. La population carcérale atteint un nouveau sommet en France. Près de 89 700 personnes étaient incarcérées au 1er août. Près de 800 matelas sont désormais installés au sol, faute de lits. Fin du conflit social chez EasyJet France. Les syndicats d'hôtesses et de stewards ont approuvé un accord avec la direction et lèvent leur appel à la grève. Le texte garantit notamment 5 jours de planning intangible chaque mois et prévoit des indemnités en cas de changement important. Une centaine de vols avaient été annulés à la mi-août. Il n'y aura ni hommage public ni éloge funèbre pour Édouard Balladur. C'était la volonté de l'ancien Premier ministre qui est décédé hier à 97 ans. Selon ses proches, il souhaitait des obsèques familiales avec ses enfants et ses petits-enfants. Elles doivent d'ailleurs se dérouler dans la plus stricte intimité dans les prochains jours au cimetière de Passy à Paris.

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1: Par manque de temps ou pour des raisons économiques, les producteurs de séries télévisées conçoivent parfois des épisodes bouteilles. Ces épisodes sont tournés avec un nombre limité d'acteurs, dans des décors restreints et reposent sur un script simple, principalement constitué de dialogues.
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1: Bonjour à tous, c'est une première en région Occitanie. Un train à batterie électrique circule depuis ce lundi sur la ligne Nîmes-Vauvert. Cette rame TER qui date de 2006, elle a été transformée avec 16 batteries pour une autonomie d'environ 100 km. Elle doit effectuer 3 allers-retours par jour. L'expérimentation prévue pour au moins 2 ans doit permettre de réduire l'usage du diesel sur les lignes non électrifiées. Le projet de déviation de la ville de Lunel franchit une nouvelle étape. La préfète de l'Hérault a donné son feu vert aux acquisitions de terrain et de bâtiments nécessaires au futur contournement. Le projet évoqué depuis les années 90 prévoit une route de plus de 8 km, limitée à 80 km/h entre Lunel-Vielle et Lunel. Objectif, à désengorger les centres-villes et fluidifier la circulation. À Nîmes, les légionnaires du 2e régiment étranger d'infanterie préparent la commémoration de la bataille d'El Mungar, une prise d'armes ouverte au public qui aura lieu demain 19h dans les arènes. Cette bataille, livrée en 1903 dans le sud oranais, est devenue l'un des hauts faits d'armes de la Légion étrangère. Nîmes, les conséquences de l'épisode méditerranéen de la semaine dernière, le 24 août dernier, pour être précis, reste visible. La tempête a arraché une dizaine d'arbres sur l'avenue Claude Baillet. Pas de blessés cependant à déplorer. On reste à Nîmes. La trémie de la gare sera fermée dans la nuit de jeudi à vendredi de 23h20 à 1h30 du matin. La ville organise ce test pour vérifier les dispositifs face au risque d'inondation et de ruissellement. Des itinéraires de déviation seront mis en place pendant l'opération. Et puis un mot de sport pour terminer cette édition. Les féminines de la grande mode triathlon sont championnes de France de duathlon en division 1. Les Héroltes qui ont remporté dimanche la finale à Conches en Ouche en décrochant leur 3e victoire de la saison en 5 étapes. Une première historique pour le club après une 4e place il y a 2 ans et une 3e l'an dernier. Très bonne journée sur Delta FM.

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1: Nous sommes en plein mois d'août, le mois le plus chaud de l'année, et nos étals regorgent d'une variété incroyable de fruits et légumes gorgés de soleil. Véritable allié santé, ils sont naturellement riches en fibres, en vitamines et en antioxydants pour nous aider à traverser la canicule tout en se faisant plaisir. Côté fruits, c'est une véritable explosion de couleurs et de fraîcheur. La pastèque et le melon font figure de star incontournable. La première est composée à 95% d'eau pour une hydratation maximale, tandis que le second stimule la production de sérotonine pour un apaisement bienvenu. Les pêches, nectarines, abricots et figues complètent ce tableau de saison, aux côtés des fruits rouges comme les framboises, les myrtilles et les groseilles, de véritables concentrés de vitamine C et de minéraux. Et n'oublions pas la tomate, techniquement un fruit qui nous régale avec son lycopène, protecteur contre les maladies cardiovasculaires. Du côté des légumes, place au grand air et à la légèreté avec des produits parfaits pour cuisiner sainement. Le concombre, lui aussi composé à 95% d'eau, et les courgettes, que l'on choisit bio pour garder leur peau riche en flavonoïdes, sont sur toutes les tables. Le poivron s'impose comme un véritable champion de la vitamine C, devançant même l'orange, surtout dans sa version rouge. Aubergines, haricots verts, fenouil et artichauts viennent enrichir nos menus estivaux. Profitez donc de ce mois d'août pour faire le plein de saveurs locales et colorées. Manger de saison, c'est prendre soin de sa santé, tout en savourant l'été à pleines dents. Très belle semaine gourmande à toutes et tous.
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1: Le projet Artistes en circuit court, c'est un projet qui vise à accueillir sur un territoire une compagnie dirigée par une femme qui est actuellement en création d'un spectacle et qui va travailler pendant l'équivalent d'à peu près 2 semaines avec des habitants pour avancer sur la création de ce spectacle-là.
2: Tatiana Formet est coordinatrice des projets de territoire pour l'association Eurecar. C'est elle qui s'occupe de l'organisation du programme Artistes en circuit court.
1: En fonction des compagnies et des territoires, les projets prennent des formats très différents. Mais ce principe, il est là. C'est comment des habitants peuvent aider une compagnie dans la création d'un spectacle et comment une compagnie peut du coup profiter d'un territoire et des ressources d'un territoire pour avancer sur sa création et transmettre des savoir-faire, donner accès à des outils de création aux habitants. C'est un projet qui se veut dans la réciprocité et en circuit court, puisque l'idée, c'est d'accueillir des compagnies qui sont plutôt de pas trop loin.
2: Cette proximité permet aux compagnies de se créer un réseau à long terme et un bon moyen aussi d'amener le théâtre de rue dans les communes plus reculées. Mais ce n'est pas le seul objectif. Artistes en circuit court, c'est aussi mettre en avant les femmes artistes, un point très important pour Eurecar.
1: Le nombre d'hommes et de femmes qui créent des spectacles sont à peu près égales, sauf que les hommes sont beaucoup plus diffusés, ont des spectacles qui tournent beaucoup plus que des femmes. Ce qui veut dire, en fait, grossièrement, que les hommes ont plus de moyens que les femmes pour créer, même si à la base, le nombre est à peu près équivalent. C'est une injustice contre laquelle on n'a pas tellement de prise, si ce n'est de pouvoir justement faire un focus et de plutôt favoriser l'accompagnement des directions féminines sur ce projet-là.
2: En plus des résidences artistiques, Eurecar propose des temps d'échange entre les compagnies pour que ces femmes puissent partager leur expérience. Émilie Pécunia, directrice de la compagnie La Chaloupante, nous en parle.
3: C'est évidemment super, déjà parce que c'est assez rare, en fait, entre compagnies, on se côtoie dans les lieux de programmation ou dans des lieux de rencontre, mais là, on a vraiment pu bénéficier d'un temps, d'un tout un week-end où on n'avait que ça à faire, de se rencontrer. Et ça a été un moment de partage vraiment très riche, spécifiquement parce qu'on n'était que des femmes, il faut bien le dire. On est dans un monde dans lequel, globalement, les choses se passent très différemment quand on est dans un groupe de femmes que quand on est dans un groupe mixte. Et là, ça fait du bien d'avoir la place pour parler, d'être à l'aise dans nos échanges. Et donc, c'est hyper important, déjà en tant que femme, mais en plus, en tant que compagnie, d'échanger sur nos enjeux, c'était super précieux.
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2: Bonsoir à tous. L'essentiel de l'actualité, au moins 2 morts et 1 blessé grave dans les Pyrénées-Orientales après un accident de bouée tractable. Le pilote d'un bateau a été éjecté de son appareil et le bateau a percuté plusieurs passagers. Une 20aine de pompiers sauveteurs ont été mobilisés. Une enquête est ouverte. Bientôt un concurrent pour la SNCF sur les lignes à grande vitesse. La compagnie privée Velvet vient d'obtenir sa licence d'exploitation en France. Une étape importante pour cette entreprise qui veut lancer ses premiers trains dès 2028. La CGT appelle à une grande grève dans la fonction publique le 29 septembre prochain. Sophie Binet demande aux agents publics de cesser le travail pendant 24 heures pour défendre les salaires et les services publics. La secrétaire générale du syndicat entend aussi s'opposer au budget de 2027. Enfin, un mot de tennis avec la suite de l'US Open et plusieurs Français sont attendus sur les courts aujourd'hui. Corentin Moutet contre l'Australien Dane Sweeney, Arthur Gea face à Juan Manuel Cerundolo. Et aux alentours de 19h50, Benjamin Bonzi jouera contre Alex Molcan et chez les dames à la même heure, Léolia Jean-Jean va affronter Arantxa Rus.

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1: Bonjour à tous, c'est une première en région Occitanie. Un train à batterie électrique circule depuis ce lundi sur la ligne Nîmes-Vauvert. Cette rame TER qui date de 2006, elle a été transformée avec 16 batteries pour une autonomie d'environ 100 km. Elle doit effectuer 3 allers-retours par jour. L'expérimentation prévue pour au moins 2 ans doit permettre de réduire l'usage du diesel sur les lignes non électrifiées. Le projet d'éviation de la ville de Lunel franchit une nouvelle étape. La préfète de l'Hérault a donné son feu vert aux acquisitions de terrains et de bâtiments nécessaires au futur contournement. Le projet évoqué depuis les années 90 prévoit une route de plus de 8 km, limitée à 80 km/h entre Lunel-Vielle et Lunel. Objectif, à désengorger les centres-villes et fluidifier la circulation. À Nîmes, les légionnaires du 2e régiment étranger d'infanterie préparent la commémoration de la bataille d'El Mungar, une prise d'armes ouverte au public qui aura lieu demain 19h dans les arènes. Cette bataille livrée en 1903 dans le sud oranais est devenue l'un des hauts faits d'armes de la Légion étrangère. Nîmes, où les conséquences de l'épisode méditerranéen de la semaine dernière, le 24 août dernier pour être précis, reste visible. La tempête a arraché une dizaine d'arbres sur l'avenue Claude Baillé. Pas de blessés cependant à déplorer. On reste à Nîmes. La trémie de la gare sera fermée dans la nuit de jeudi à vendredi de 23h20 à 1h30 du matin. La ville organise ce test pour vérifier les dispositifs face au risque d'inondation et de ruissellement. Des itinéraires de déviation seront mis en place pendant l'opération. Et puis un mot de sport pour terminer cette édition. Les féminines de la grande mode triathlon sont championnes de France de duathlon en division 1. Les Héroltes qui ont remporté dimanche la finale à Conches en Ouche, en décrochant leur 3e victoire de la saison en 5 étapes. Une première historique pour le club après une 4e place il y a 2 ans et une 3e l'an dernier. Très bonne journée sur Delta FM.

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2: Et aujourd'hui dans l'actualité musicale sur Delta FM, le monde de la musique est en deuil. Dolly Parton, icône absolue de la musique country, inoubliable interprète de Jolene et figure de proue de la générosité et de l'intégrité à travers le monde, s'est éteinte ce mardi 25 août à l'âge de 80 ans. Entourée de ses proches au Vanderbilt Ingram Cancer Center de Nashville, la chanteuse s'est éteinte à l'issue d'un bref combat contre le cancer, selon le communiqué officiel de son équipe. Au-delà de sa carrière discographique immense de plus de 6 décennies, c'est toute son œuvre humanitaire, de son programme d'alphabétisation Imagination Library au financement de recherches scientifiques vitales qui laisse un vide immense. De nombreux hommages unanimes affluent de la part de personnalités du monde entier, de la classe politique aux plus grandes stars de la pop et du rock, saluant le parcours d'une artiste inoubliable. Également dans l'actualité, 6 ans après son premier album Wilted, Paris Jackson revient sur le devant de la scène avec un second opus intitulé Happiest Day of My Life. Loin des sentiers battus de la pop et des comparaisons familiales inévitables, l'artiste américaine assume un virage artistique radical tourné vers le rock alternatif et les sonorités grunge des années 90. Porté par des influences comme The Smashing Pumpkins ou les Pixies et co-réalisé avec Linda Perry, ancienne chanteuse de Four Non Blondes, ce disque livre une matière plus dense et plus musclée. Paris Jackson y exorcise ses souvenirs et renoue avec son adolescente angoissée, offrant un album profondément personnel et habité par des guitares électriques brutes. Et pour finir, c'est une décision historique pour l'industrie musicale en réaction à l'afflux massif de contenus automatisés, notamment après qu'une reprise de Madonna entièrement générée par l'IA s'est hissée en tête des classements en juillet. L'association de l'industrie phonographique d'Australie, l'ARIA, a officialisé de nouvelles directives. Désormais, pour figurer dans les charts officiels du pays, la musique devra être principalement d'origine humaine. Cette mesure vise à protéger la nature et l'authenticité de l'expression artistique face aux dérives des outils génératifs. Une initiative qui fait écho aux récents efforts mondiaux, à l'instar des nouveaux labels de streaming ou des badges d'identification, pour tenter de tracer une frontière claire entre créateurs de chair et d'os et avatars algorithmiques. Voilà, c'est tout cette semaine pour l'actualité musicale sur Delta FM.

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1: Et si ensemble on levait nos yeux vers les cieux ? Votre rendez-vous astronomie, c'est tout de suite. Et si on s'intéressait aujourd'hui à la Grande Ourse, une constellation bien connue, la Grande Casserole, considérée à tort comme une constellation alors qu'il s'agit en fait d'un astérisme, c'est-à-dire un motif d'étoiles au sein de la constellation de la Grande Ourse. Les sept astres qui la composent, Alcaïde, Mizar, Aliot, Mégrèze, Fekda, Merak et Doubné, symbolisent le dos et la queue d'un ursidé dont on pense usuellement que c'est une femelle. Pour distinguer le reste de son corps, il faudra un ciel bien sombre car ses étoiles émettent une luminosité faiblarde. La Grande Ourse est surnommée la charrue au Royaume-Uni ou en Irlande et le Grosser Wagen, le grand chariot en Allemagne. La Grande Ourse, c'est un outil de navigation précieux depuis des siècles. L'une des premières astuces que vous avez peut-être apprise en astronomie est que la queue de la Grande Casserole vous indique l'étoile polaire pour la trouver, ainsi que le nord magnétique, prolonger la ligne imaginaire entre Merak et Doubné et reporter 5 fois la distance entre ces deux étoiles. Quelques mythes et connexions culturelles. La Grande Ourse est mentionnée dans l'Ancien Testament de la Bible, ainsi que par Homère dans l'Iliade. D'ailleurs, la mythologie grecque relate diverses histoires à propos de cette constellation. Dans la plus populaire, Zeus avait une liaison avec une jeune nymphe nommée Callisto, dont le fruit fut un fils, Arcas. Quand la femme de Zeus, Héra, découvrit le poteau rose, elle transforma Callisto en ours. Un certain temps après, Arcas tomba sur Callisto alors qu'il chassait. Ne reconnaissant pas sa mère, il s'apprêtait à la tuer lorsque Zeus intervint, le transformant en l'étoile Arcturus, littéralement le gardien de l'ours, donc de la constellation du Bouvier, et transmutant Callisto en Grande Ourse. La forme de cette Grande Ourse a ses propres interprétations culturelles. Elle a été associée à la chasse mystique d'un animal femelle dans les civilisations distinctes en Eurasie ou en Amérique du Nord. Des recherches anthropologiques suggèrent que des similitudes inhabituelles pourraient provenir d'une tradition orale vieille de plus de 13 000 ans, diffusée par des nomades chasseurs lors de leur migration à travers l'hémisphère nord. Par exemple, les Iroquois amérindiens appellent la casserole de l'astérisme Nyagwaye, qui signifie Grande Ourse ou Ours Monstre. Et les évinques de Sibérie l'appellent Kleglen, qui se traduit par élan cosmique. Vous voyez donc quelques connexions, évidemment, cette constellation est populaire partout puisqu'elle est bien visible dans notre hémisphère. Donc la prochaine fois que vous lèverez les yeux vers le ciel, vous aurez quelques éléments supplémentaires pour observer et peut-être réfléchir et continuer à rêver un peu. Ces informations proviennent de l'ouvrage Constellations, guide pratique des constellations majeures de Marc Westmoquette.

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1: Et dans votre télé pour ce mardi 1er septembre, je vous propose de retrouver un magnifique magazine sur la chaîne France 5 en inédit, Grignote-moi si tu peux, les dessous de l'apéritif. 95% des Français prennent l'apéritif au moins une fois par an, 61% au moins une fois par mois et 1 sur 3 une fois par semaine. Les consommateurs de tous les âges plébiscitent ce moment de convivialité qui se transforme de plus en plus souvent en un véritable repas économique et facile à préparer. Dans les grandes surfaces, des rayons entiers y sont consacrés. Ce marché en plein essor ouvre l'appétit des géants du secteur et stimule l'imagination des artisans. Que grignotent les Français à l'heure de l'apéritif et quels sont les risques pour leur santé? Quelles sont les alternatives réputées plus saines et les nouvelles tendances? Grignote-moi si tu peux les dessous de l'apéritif. C'est donc un magazine inédit à retrouver ce mardi sur France 5. Également dans votre télé, on retrouve un nouvel épisode de Koh-Lanta All-Stars sur TF1. France 2 propose en inédit Léon au-delà de l'or avec donc un reportage magnifique autour de Léon Marchand. Sur France 3, retrouvez la série TV La Stagiaire avec Michel Bernier en inédit. Sur M6, c'est la série 911, toujours en inédit. Sur Arte, le temps des paysans, âge d'or, âge de fer. Sur France 4, on retrouve Le son d'Alex. Sur W9, on connaît la chanson spéciale Céline Dion avec Laurence Boccolini. Sur TMC, on retrouve les reportages de Martin Veil, Kebab, Canon français, Quinoa, La cuisine identitaire. Sur TFX, on retrouve le film Geostorm. Sur Gulli, La patte patrouille, La super patrouille, le film. Sur C-Star, c'est le film Lolo. Sur T18, Non élucidé. Nouveau 19, Mont-Saint-Michel, les dernières énigmes de l'abbaye. Sur TF1, série film Camping Paradis. Sur Sister, Nanny McPhee et le Big Bang. Et on termine avec RMC Découverte qui nous propose Rafale, drone et canon, la révolution des armes françaises. Très bonne soirée TV avec Delta FM.
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2: Bonsoir à tous. L'essentiel de l'actualité, c'était la rentrée pour près de 12 millions d'élèves en France avec une nouveauté majeure, l'interdiction du téléphone portable au lycée. Ils sont désormais bannis des bâtiments, des salles de classe, des couloirs et de la cantine, mais ils sont autorisés dans la cour de récréation. Le ministre de l'Éducation évoque une mesure nécessaire face à l'addiction aux écrans. L'industrie textile européenne veut taxer davantage les petits colis venus de Chine. Elle réclame des frais de traitement de 10 euros par paquet, notamment pour les commandes Shein, Temu ou AliExpress. Bruxelles applique déjà une taxe de 3 euros depuis le mois de juillet et prévoit de nouveaux frais en novembre. Le montant reste encore à être fixé. La surpopulation carcérale atteint un niveau inédit en France. Près de 89 700 personnes étaient incarcérées au 1er août pour seulement 63 000 places. Le nombre de détenus a progressé de 6,5% en un an. Près de 8 000 matelas sont désormais installés au sol, faute de lits. En cyclisme, Bastien Tronchon s'offre la 10e place de la Vuelta. Le Français de 24 ans s'est imposé au sprint ce mardi. C'est sa première victoire sur un grand tour et le deuxième succès français sur cette Vuelta, 3 jours après Brian Coquard.

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1: Salut à toutes et à tous, il est l'heure du jazz, il est l'heure de tous les jazz en direct à la radio. Nous sommes ensemble pendant une heure, vous nous écoutez également sur toutes les plateformes de podcast où vous voulez, quand vous voulez, avec Jazz 70, Stellar Media et Canal 30. On va se régaler.
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1: La saison des festivals, c'est également à l'automne avec le Nîmes Métropole Jazz Festival qui pointe son nez à la fin de l'été, à partir du 11 septembre et jusqu'au 17 octobre. Un programme très dense, NMJ. JF.fr, c'est dans le Gard et un programme itinérant avec des artistes qui ont marqué les 20 dernières éditions puisque le festival de Nîmes Métropole fête son 20e anniversaire. Il y aura des musiciens cubains comme le groupe El Comité, les cubaines de Las Panteras, le pianiste cubain Roberto Fonseca en duo avec le violoncelliste français Vincent Segal, et puis un autre cubain, le pianiste Omar Sosa, qui sera entouré du trompettiste italien Paolo Fresu et du percussionniste indien Trilok Gurtu. La saxophoniste Lakesia Benjamin est également à l'affiche. Le saxophoniste multi-instrumentiste Joey Omicil rendra un hommage à Miles Davis, Kenny Garrett, le trio Zephyr, Thomas Enko, Kyle Eastwood, China Moses, un très gros programme de rentrée.
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1: Il fête les 20 ans de son album mythique Gibraltar et il fait son grand retour. Le chanteur slammer influencé par le jazz et le hip-hop, Abdal Malik, il est également cinéaste, poète. Et nous écouterons également l'artiste associé de Nîmes Métropole Jazz Festival. Elle avait été révélée par Jazz à 7 au Théâtre de la Mer, Justine Blou. Le flûtiste J. Dru qui présente son projet Poems for Dance avec la chanteuse Sandra Nkake. Et tout de suite, elle ouvrira le Nîmes Métropole Jazz Festival dans un grand concert gratuit au Jardin de la Fontaine le 11 septembre. Eh bien, c'est Nick West. Elle a joué avec Prince, bien sûr, avec Quincy Jones, avec Sly and the Family Stone. On écoute Cotton Candy en enregistrement public dans Jazzomania.

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1: Votre Jazzomania est la playlist spéciale du Nîmes Métropole Jazz Festival dans le Gard avec à venir des musiciennes et musiciens cubains avec ce groupe de chanteuses qui sont installées en Europe, Las Panteras, et qui viennent de sortir un nouvel album. On écoutera Yiri Yiri Bom Bom. Et puis le pianiste cubain Roberto Fonseca vient de sortir un album merveilleux qui s'appelle Nuit parisienne à la Havane. Il est en duo avec le violoncelliste Vincent Segal. Et puis ils sont tous de Cuba, ils ont joué avec Chucho Valdés et avec le Buena Vista Social Club. C'est le groupe El Comité. Il y a entre autres le pianiste Rolando Luna, le batteur Rodney Barreto, le saxophoniste Irving Acao, le percussionniste Yaroldi Abreu. On écoute ce Cuban Groove et ça s'appelle Gran Vía.

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1: On n'a que trop rarement l'occasion de les entendre jouer en trio, le trompettiste italien Paolo Fresu, le pianiste cubain Omar Sosa et le percussionniste indien seront donc ensemble à l'affiche du Nîmes Métropole Jazz Festival au mois d'octobre 2026. Nous écouterons également la chanteuse China Moses qui avait créé son album en hommage à Dinah Washington avec le pianiste nîmois Raphaël Lemonnier. Eh bien, China Moses, 20 ans après, vient présenter son tout nouvel album. Nous écouterons China Moses avec ce titre I Can Be Happy. Et puis tout de suite, un trompettiste, Roy Hargrove, qui est venu plusieurs fois au Nîmes Métropole Jazz Festival. Un autre trompettiste, Miles Davis, dont nous célébrons le centenaire de la naissance. Et puis un saxophoniste, le plus coltrénien de tous les saxophonistes que Miles Davis s'est engagé, Kenny Garrett. Eh bien, Kenny Garrett était plusieurs fois à l'affiche du Nîmes Métropole Jazz Festival en 2006. Il avait joué également en 1986 avec Miles Davis dans les arènes. Il sera à l'affiche donc du Nîmes Métropole Jazz Festival. On écoute ce titre de Kenny Garrett, Hargrove.

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1: Mozart est également à l'affiche du Nîmes Métropole Jazz Festival avec la relecture par Thomas & Co. de ses grandes compositions. Nous écouterons dans cette playlist consacrée au Nîmes Métropole Jazz Festival l'ouverture donc de Don Giovanni, imaginé par Thomas & Co. Le trio Zéphyr, ce sont trois musiciennes installées à Montpellier. Elles jouent des cordes. Nous écouterons leur nouvel album et ce titre, Narija. Et tout de suite, eh bien, le bassiste, compositeur, créateur de musique de film pour son père et pour d'autres, évidemment, le contrebassiste Kyle Eastwood et son quintet. Ça s'appelle Soulful Time dans Jazzomania.

Il est temps de nous dire au revoir avec ce titre du saxophoniste, trompettiste, multi-instrumentiste, chanteur Joey Omicil. Il est originaire de Haïti et il rend hommage lui aussi à Miles Davis avec son album Smiles. Joey Omicil donc, et ce titre Threw It Away. Nous vous attendons nombreux et nombreux au Nîmes-Métropole Jazz Festival nmjf.fr du 11 septembre au 17 octobre 2026 et puis bien sûr à la radio en direct dans votre radio préférée où vous voulez, quand vous voulez, sur toutes les plateformes de podcast avec Jazz 70, Stellar Media et Canal 30. Bye bye et grand merci.

jusqu'à 35 degrés attendus dans le Languedoc, puis localement 37 à 38 degrés vendredi dans le sud-ouest. Météo France ne prévoit tout de même pas à ce stade de nouvelles vagues de chaleur. Charles Jocelyn, ancien ministre socialiste, est mort à l'âge de 88 ans. Figure de la vie politique bretonne, il avait été ministre sous François Mitterrand. Député des Côtes d'Armor à 6 reprises, il a aussi présidé le département pendant plus de 20 ans. Enfin, Bastien Tronchon s'offre la 10e étape de la Vuelta. Il décroche sa première victoire sur un grand tour et signe le 2e succès français 3 jours après Brian Coquard. Au classement général, l'Espagnol Enric Mas conserve le maillot rouge.

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2: Bonjour Thomas.
3: Bonjour Tom.
2: Alors on se retrouve pour la programmation du cinéma Marcel Pagnol d'Aigues Mortes pour ce mercredi 2, jeudi 3 et vendredi 4 septembre. Et à l'affiche, on retrouve Tombé du ciel.
3: Bah oui, Tombé du ciel, bah c'est le méga carton surprise de la rentrée. Voilà. C'est le film qui cartonne en ce moment. Voilà.
2: Ok. Eh bien, Tombé du ciel, c'est donc un film à retrouver ce mercredi à 20h30, jeudi à 18h30 en séance Ciné Babies, et puis vendredi à 20h30, on a également aussi Spider-Man Brand New Day.
3: Et oui, Spider-Man qui continue sur sa lancée, voilà. C'est pas le meilleur de tous, mais au moins, il est un peu mieux que celui d'avant. Donc voilà, Spider-Man, c'est pour les petits et les grands.
2: Une analyse parfaite de ce Spider-Man Brand New Day à retrouver donc mercredi à 14h et vendredi à 18h. On a également la fin d'Oak Street jeudi à 20h30, soudain mercredi à 17h et puis on termine avec la séance Ciné Kids mercredi toujours à 10h avec Marius et le Royaume des Mers. Et puis la séance Ciné Kids c'est toujours au tarif de 4€, aussi bien pour les plus petits que pour les plus grands. Si vous souhaitez retrouver la programmation complète de votre cinéma, et bien retrouvez et vous pouvez même d'ailleurs prendre votre place sur le site cinéma-egg-morte.com. Merci beaucoup Thomas.
3: Merci à toi Thomas.

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2: Et dans votre agenda de ce mercredi 2 septembre sur Delta FM, la salle Tiber à Sommières accueille l'exposition photographique de Dieter Pilz, l'artiste d'origine berlinoise installé à Villevieille. À travers son travail développé sur verre acrylique, il nous invite à voir l'eau autrement. Les reflets, les transparences et les mouvements se transforment en une matière poétique et lumineuse, offrant une profondeur saisissante. Une promenade visuelle à découvrir jusqu'au 5 septembre. L'exposition « Aux surprises » de Dieter Pilz, c'est à la salle Tiber à Sommières. Également au programme, enfilez votre costume de détective le temps d'une aventure grandeur nature dans les rues de Montpellier. Muni de l'application Questo sur votre téléphone et inspiré des escape games en plein air, partez à la recherche d'indices à travers 12 lieux emblématiques pour résoudre le meurtre mystérieux de la blogueuse Bella. Une expérience immersive, ludique et pleine de suspense à mener votre propre rythme, avec une durée estimée d'1h30 à 2h. Le nom, c'est donc Montpellier Enquête sur Meurtre. C'est donc à retrouver dans les rues de Montpellier tous les jours et accessible à toute heure au tarif de 10€ avec l'appareil par appareil via l'application Questo. Et pour finir, profitez d'une immersion privilégiée et magique au cœur de la Camargue sauvage. Alors que le calme revient sur le site, le parc ornithologique du Pont de Gau vous propose une visite guidée de 3 heures pour observer les oiseaux regagnant leur dortoir et les mammifères pointant le bout de leur nez à la tombée du jour. La soirée se conclura en beauté par une dégustation de produits bio locaux, la balade au crépuscule. C'est donc à retrouver au parc ornithologique du Pont de Gau ce mercredi à 17h avec une durée de 3 heures et au tarif de 18€ par adulte et 10€ pour les 4-12 ans. Entrée du parc incluse pour la journée. Très bonne sortie avec Delta FM.
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C'est vrai qu'il fait un temps superbe pour un dimanche de février. Y'a ceux qui bronzent déjà sur l'herbe et ceux qui s'inquiètent des degrés. Les éléments sont en colère.

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